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2: Bonjour, des rafales de vent à plus de 140 km/h, de la grêle et des pluies diluviennes. La région parisienne a été balayée hier soir par un violent épisode orageux. En Seine-et-Marne, les intempéries ont provoqué des chutes d'arbres et des inondations. Le trafic ferroviaire a été également fortement perturbé avec plusieurs lignes de RER et de Transilien interrompues. Aujourd'hui, la vigilance se déplace à l'est. Premier grand débat de la présidentielle 2027 hier à Roland-Garros, organisé par le MEDEF. Un affrontement de 3 heures a opposé 7 candidats. La dirigeante du RN, Marine Le Pen, le leader insoumis Jean-Luc Mélenchon, les concurrents du Bloc central, Édouard Philippe et Gabriel Attal, le néo-candidat social-démocrate Raphaël Glucksmann et le président des Républicains Bruno Retailleau, sans oublier l'écologiste Marine Tondelier. 5 chefs d'entreprise ont interpellé ces candidats autour de la dette et des dépenses publiques ou bien encore des retraites. D'un échange très scruté qui venait conclure la rencontre des entrepreneurs de France, l'événement de la rentrée de l'organisation patronale. Fin de garde à vue pour Sébastien Delogu, le député La France Insoumise est sorti hier soir du commissariat central de Marseille après une altercation avec des policiers survenus lundi à son domicile. Les deux parties s'opposent sur le déroulement des faits et ont porté plainte. Une enquête de flagrance a été ouverte pour outrage sur personne dépositaire de l'autorité publique après cette intervention qui a dégénéré sur le palier de l'élu. Au Népal et au Tibet, les crues et coulées de boue dévastatrices ont fait au moins 359 morts et plus de 1300 disparus, dont au moins 4 Français selon un nouveau bilan provisoire. C'est l'éboulement d'un glacier qui a provoqué une secousse de magnitude 5,2 et qui est à l'origine de cette vague torrentielle qui a tout englouti sur son passage. Les secours sont toujours mobilisés. En football, le tirage au sort de la Ligue des Champions s'est déroulé hier soir à Monaco. 3 clubs français connaissent désormais leur adversaire pour la phase de Ligue qui va débuter le 8 septembre. Le PSG hérite d'un parcours corsé avec notamment le FC Barcelone et Manchester City. De son côté, Lens affrontera aussi Manchester City mais aussi Liverpool, tandis que Lille se mesurera au Bayern Munich et à Arsenal. Enfin du basket avec l'équipe de France qui a fait un pas de plus vers la Coupe du Monde. Hier soir, les Bleus ont largement dominé la Slovénie 92 à 67.

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1: Bonjour, bonjour à tous. 16 concurrents âgés de 6 et 7 ans n'ayant pas gagné 123 000 euros. Rendez-vous sur les 2750 mètres du parcours corde à droite à l'hippodrome de Cabourg à l'occasion du Quintet Plus de ce vendredi 28 août 2026. L'allocation sera de 32 000 euros et le départ prévu vers 20h15. En tête de notre sélection, le 16, Caporal Carizet fera logiquement partie des grands favoris de cette épreuve. Il peut même au second échelon mettre tout le monde d'accord. Suivi du 7, Kay Blaise, confié à Benjamin Rochard pour l'occasion. Le 12, à Jasmine Blue, à la faveur de son engagement. Le 13, Kenor Desbois, sage, sa place est dans la bonne combinaison. Et enfin, le 5 juillet, préparé tout spécialement pour cette épreuve visée, il complétera notre sélection. Une sélection que vous pouvez retrouver sur ma chaîne YouTube Tom Kazakh, les pronostics hippiques avec mes dernières minutes. Donc notre choix aujourd'hui, premier le 16, Caporal Carizet. Second le 7, Kay Blaise. Troisième le 12, Jasmine Blues. Quatrième le 13, Kenor Desbois. Cinquième le 5 juillet. Le second choix le 2, le 4 et le 6. Et à vous la fortune!

0: Et voici votre rendez-vous streaming VOD, des idées de films, de séries et d'animés documentaires à découvrir pour ce vendredi. Les amateurs de séries vont avoir de quoi faire sur Apple TV. Dark Matter, saison 2, poursuit son histoire de science-fiction autour des réalités parallèles et des choix qui peuvent complètement bouleverser une existence. Sur Netflix, autre ambiance avec La Fosse, saison 3, une étape de cette nouvelle série dramatique. Deux univers donc, deux plateformes, mais une même idée, de quoi attaquer le week-end avec quelques épisodes à enchaîner.
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à tous. On commence votre horoscope de ce vendredi 28 août par les béliers. Pas besoin de révolutionner votre quotidien pour l'améliorer. Les taureaux, prenez vraiment le temps d'écouter celles et ceux qui vous entourent. Gémeaux, vous avez besoin de souffler. Accordez-vous quelques heures rien que pour vous. Cancer, une nouveauté pourrait également vous sortir de votre routine. Lion, une nouvelle réjouissante ou une idée enthousiasmante vient donner un second souffle à votre journée. Vierge, ne cherchez pas à tout régler en même temps. Balance, les bonheurs les plus simples sont parfois les meilleurs. Scorpion, la confiance est indispensable pour construire des échanges sincères. Sagittaire, vous ressentez l'envie de laisser certaines choses derrière vous. Capricorne, après une semaine bien remplie, vous méritez une soirée tranquille. Verseau, une réflexion menée tranquillement pourrait vous apporter la réponse que vous cherchiez. Et enfin les poissons, votre sérénité vous permet de traverser les petits imprévus sans perdre pied. Je vous souhaite une très belle fin de semaine.

0: Gaëtan Roussel sur Demoiselle avec le titre Help Myself à l'instant sur la radio d'ici. Merci de votre fidélité, Demoiselle. Écoutez, bienvenue, vous êtes sur votre radio en Charente-Maritime, il est déjà 7h.
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0: Et nous retrouvons l'essentiel de l'actualité nationale et internationale.
2: Bonjour, des arbres arrachés, les rues impraticables et des transports interrompus. La région parisienne a été balayée hier par un violent épisode orageux marqué par des pluies diluviennes et des rafales de vent à plus de 140 km/h. Ce matin, la prudence s'impose à l'est avec 9 départements maintenus en vigilance orange. Et le dernier week-end des vacances scolaires s'annonce difficile sur les routes. Bison Futé classe ce vendredi en rouge au niveau national dans le sens des retours avec une circulation extrêmement dense sur la côte atlantique et le quart sud-est. En Ile-de-France, les ralentissements débutent dès le début d'après-midi sur la 10 et la 6. Les difficultés se poursuivront demain sur l'ensemble du réseau routier. Premier débat d'envergure hier pour la présidentielle. Les 7 principaux candidats se sont affrontés pendant 3 heures sur le cours Philippe Chatrière Roland-Garros en clôture de l'université d'été du MEDEF. Ils ont échangé leurs arguments sur la dette, les retraites et la fiscalité des entreprises face à 5500 patrons et dirigeants. Fin garde à vue pour Sébastien Delogu. Le député La France Insoumise est sorti hier soir du commissariat central de Marseille après une altercation avec des policiers survenus lundi à son domicile. Les deux parties ont déposé plainte et s'opposent sur le déroulement des faits. L'armée l'a annoncé ce jeudi, un soldat de la Légion étrangère française a été enlevé en Colombie. José Olguer Melochari, caporal franco-colombien, a été pris en otage le 6 août dernier alors qu'il était en permission. L'enlèvement est attribué au groupe de l'un des guerrieros les plus recherchés du pays. Le bilan s'alourdit toujours au Népal et au Tibet après les crues et coulées de boue dévastatrices. On dénombre 472 morts et plus de 1400 disparus. C'est l'éboulement d'un glacier qui est à l'origine de cette vague torrentielle qui a tout englouti sur son passage. Les secours sont toujours mobilisés. En fin du sport, avec le tirage au sort de la Ligue des Champions qui s'est déroulé hier à Monaco, 3 clubs français connaissent désormais leur adversaire pour la phase de Ligue qui débutera le 8 septembre. Le Paris Saint-Germain hérite d'un parcours corsé avec notamment le FC Barcelone et Manchester City. En fin du basket, avec l'équipe de France qui a fait un pas de plus vers la Coupe du Monde 2027 au Qatar. Hier soir, les Bleus ont largement dominé la Slovénie 92 à 67 à l'accord Arena de Paris sous le capitanat de Victor Wembanyama.
0: 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C'est tout à l'heure sur Demoiselle 8h.

0: Nous sommes vendredi aujourd'hui
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0: 240e jour de l'année, on pense aux Augustin et Augustine. C'est leur fête aujourd'hui, la suite de votre éphéméride. Un rendez-vous bien sûr tout à l'heure sur Demoiselle. Après le morceau qui va vous réveiller ce matin. Demoiselle. Le titre des One Republic, voici Need Your Love. 7h passées de 3 minutes, tout à l'heure à 7h15, l'information locale et départementale avec Emmanuel Bidot.

0: Et One République sur Demoiselle, née dure la 20.
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0: Vendredi 28 août aujourd'hui, 240e jour de l'année, on pense à Augustin et Augustine parce que c'est leur fête. C'est aujourd'hui la journée mondiale du nœud papillon, l'incontournable accessoire des dress codes pour les gros événements. Allez, coup d'œil maintenant sur les anniversaires. Jack Black fête ses 57 ans aujourd'hui. Jason Presley fête ses 57 ans également. Jennifer Coolidge fête ses 65 ans. Bon anniversaire également à David Fisher, réalisateur qui fête ses 64 ans à la télévision. On n'oubliera pas Amanda Taping, star de série de science-fiction qui fête ses 61 ans. La Canadienne China Twain a tout juste 61 ans également. Le pâtissier vedette Cédric Grolier a 41 ans aujourd'hui. Bon anniversaire à vous qui êtes né le même jour que ses personnalités. Juliette Armanet et Sébastien Tellier en programmation avec Attraction sur Demoiselle. Et puis Ma Prière d'Axel Red, c'est ce qu'on vous retrouve dans quelques instants.
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0: Axel Red sur Demoiselle et le titre Ma prière. À l'instant sur Demoiselle, 7h passée de 16 minutes.
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4: L'heure du bilan pour les sauveteurs des plages du pays royanais. Avec les fortes chaleurs, le nombre de malaises a augmenté. Certains sauveteurs en ont même été victimes. La LPO lance une classe d'ornithologie à Rochefort. Des cours du soir pour apprendre à reconnaître les oiseaux destinés à tous et toutes, amateurs, militants ou simples curieux. Et puis vos idées loisirs de cette journée dans Quartier d'été avant la météo des averses aujourd'hui.
0: L'info d'ici le journal, Emmanuel Bidot, bonjour.
4: Bonjour à tous et tout d'abord alerte Baïne en cours avec un risque maximal depuis hier et jusqu'à dimanche. Elle concerne 5 communes du département, Grand Village, Saint-Georges-d'Oléron, Saint-Trojan sur l'île d'Oléron et en presqu'île d'Arvers, La Tremble, La Dronce, Les Bains et La Palmyre. La baignade en dehors des zones surveillées est fortement déconseillée. Mai et le 15 juillet, 6 personnes ont perdu la vie suite à une noyade selon les chiffres de Santé publique France. Un été très chaud pour les sauveteurs des plages du pays royanais. Le bilan de la saison a été présenté mercredi soir au centre technique de la CARA à Saint-Sulpice-de-Royan, en quelque sorte le QG des sauveteurs du pays royanais. Sur les 22 postes de secours, ils ont effectué 360 interventions, soigné 1391 personnes, secouru 472 personnes, procédé à 40 évacuations vers les hôpitaux, dont 2 par hélicoptère. Des chiffres en légère augmentation d'environ 5% par rapport à l'an dernier, qui était déjà une saison de forte activité, beaucoup de malaise sur les plages ou dans l'eau à cause donc des fortes chaleurs. Flavio Vitilio, chef de service sécurité des zones de baignade.
5: Nous, on était effectivement, comme tout le monde, confrontés à ces successions de canicules très importantes, celles de fin juin, début juillet, puis celles du mois d'août. Donc les corps des touristes et des usagers de la plage ont été éprouvés. Et effectivement, on a eu une augmentation des interventions, pas spécialement sur les noyades, quoique on a eu quelques aides à baigneurs importantes, mais surtout sur des malaises et des interventions sur la plage. On a eu quelques personnes soignées, pris en charge, des évacuations, des aides à baigneurs en Bordeaux où les gens étaient un peu en difficulté par des malaises bénins liés à la chaleur. Et cette augmentation de la population dans les zones de baignade. Mais plus sur un manque de vigilance où les gens ne mesurent pas qu'ils sont éprouvés par cette canicule, les nuits sont difficiles et on cherche quand même la fraîcheur au niveau de l'eau et on ne mesure pas que les 5-6 heures d'exposition, 6 heures d'exposition au soleil, plus l'eau, etc., au bout d'un moment, l'organisme fatigue et si on va un peu trop loin, on est éprouvé, on a besoin d'un petit coup de main pour rentrer en tout cas.
4: Et puis une triste première, des sauveteurs ont même dû être secourus après des malaises.
5: On a aussi nos sauveteurs qui ils sont éprouvés par la chaleur et la canicule. Donc ça, des fois, on a dû resserrer un petit peu le dispositif. On a 2 sauveteurs dans l'été qui ont fait des malaises sur la plage. Donc on se doit aussi de les protéger. Donc leur faire faire des turnovers plus importants sur les préventions et les dispositifs. Et c'était aussi une vraie contrainte en enjeu cet été. C'était la première fois pour moi, ouais, que j'avais des sauveteurs des fois qui se blessent au travail, ça arrive, hein, c'est comme la vie pour tout le monde. Mais 2 sauveteurs qui fassent des malaises liés à la chaleur, hein, sur la plage, qu'on mette en repos avec un petit temps de récup et ça repart. Mais c'était la première fois. Ouais. On va en tirer des conclusions dans le système des rotations pour les jeunes, de bien préparer dans les chefs de poste à prendre soin de leurs équipes et ne pas hésiter ben, à se tremper, boire un peu plus, des règles de travail, mais augmenter peut-être les temps des fois de récupération au poste pour que les sauveteurs puissent être en surveillance accrue maximum lorsqu'ils sont sur le bord de l'eau en tout cas.
4: Et plus de 14 500 actions de prévention ont également été menées par les sauveteurs. La saison n'est pas encore complètement terminée. Ça se poursuit encore jusqu'au 6 septembre pour 11 postes de secours. Entre Charon et Maran, la fermeture à la circulation de la RD105 prolongée pour une semaine. La route entre le rond-point de Bourg-Chapon à Charon et l'entrée d'agglomération de Maran est fermée à la circulation en journée pour la réfection de la couche de roulement. Une route qui va être réouverte à la circulation pour ce week-end, avant une reprise des travaux lundi de 9h à 17h jusqu'à vendredi de la semaine prochaine. Pour la rentrée des classes mardi, la route sera ouverte jusqu'à 10h. Une déviation est en place par le nord via Puy-les-Raveaux et Chaillé-les-Marais. La LPO ouvre à la rentrée une école d'ornithologie à Rochefort. Il s'agit de cours du soir au rythme de 2 heures par semaine avec des périodes d'observation sur le terrain pour apprendre à reconnaître les oiseaux. La classe de Rochefort est l'une des 5 qui ouvrent en Nouvelle-Aquitaine à la rentrée. C'est la deuxième en Poitou-Charentes, l'autre voit le jour à Poitiers. Cette nouvelle classe est destinée à tous les publics curieux des oiseaux. Stéphane Maisonhaute, animateur à la LPO.
6: On est dans le principe que des gens s'intéressent à la nature, mais par contre ne savent pas reconnaître plus de 10 ou 15 oiseaux parfaitement, et peu importe le milieu. Donc là, l'idée, c'est de pouvoir donner des possibilités à n'importe qui aime la nature, de reconnaître une bonne partie des oiseaux qu'on va rencontrer sur la Charente-Maritime. Donc on va donner des pistes, on va donner des techniques. On va parler aussi de famille, on va parler en fait aussi de leur morphologie, qu'est-ce qui fait justement que on trouve différent un moineau par rapport à une cigogne, ça c'est évident. Par contre, quand on se retrouve avec des petits oiseaux sur la plage qui vont avoir la taille d'un moineau, bah là on va s'intéresser à d'autres choses, leurs pattes, leur bec, pour trouver des moyens pour le plus vite possible être autour au moins d'un nom d'espèce. Et voilà, tout va se passer par degrés, donc en commençant par le début, qu'est-ce que les gens savent, puis ensuite, eh bien, normalement, on espère que les personnes savent reconnaître entre 50 et 100 oiseaux pour certains à la fin de l'école d'ornithologie, quoi, niveau 1.
4: Première classe le 2 octobre à Rochefort, l'inscription est obligatoire, elle s'effectue donc auprès de la LPO Poitou-Charentes.
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4: Pays Rochefort, des travaux vont impacter la circulation entre Rochefort et La Rochelle. Les automobilistes vont devoir prendre leur mal en patience sur l'axe le plus fréquenté du département. 19 mois de travaux sont annoncés. Presqu'île d'Arvers, un nouveau souffle pour l'offre de santé. Une maison de santé multisite vient de voir le jour pour attirer de nouveaux médecins. Le territoire en compte 12 à ce jour, majoritairement âgés de plus de 60 ans, contre 16 il y a 20 ans. Charente-Maritime, un regard désabusé sur le marais de Brouage. Fossé à sec et biodiversité en Berne, les canicules ont eu un effet dévastateur et tout porte à croire qu'elles vont se reproduire à l'avenir.
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4: Et on passe maintenant aux sorties du jour.
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4: En Pays Marais-d'Oléron, à Saint-Denis-d'Oléron, concert de Charlie Lou, le bateau musical aux sonorités jazz, bossa et swing à partir de 18h sur l'esplanade du port. En Pays Rochefort et à Port-des-Barques, c'est l'Happy Hour du club de voile avec le concert de Oogie Boogie, buvette et restauration sur place au club nautique à 19h. En Pays Rennais, à Saint-Georges-de-Didonne, concert de Kamel A à 21h sur le parvis du relais de la Côte de Beauté. Et puis en Pays Sainté, à Chirac, à ciné plein air avec Dirty Dancing, projection qui commence à 21h30.
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4: Cyclisme, la troisième étape du Tour cycliste Poitou-Charentes en Nouvelle-Aquitaine, courue contre la montre entre Chervé et Vouillé, a vu la victoire du jeune coureur de la formation Groupama, Maxime Descombes. Ce dernier a parcouru les 25 bornes du parcours à près de 55 km/h de moyenne. Une performance magnifique, d'autant qu'il laisse tous ses adversaires principaux au minimum à plus de 30 secondes, dont son coéquipier et champion de France Rémi Cavagna. Grâce à cette victoire, Maxime Descombes a pris également la tête du classement général.
9: Super sensation, tout le long du parcours. Voilà, on l'avait repéré avec Rémi entre le Limousin et le Poitou, et non, juste super content de gagner ici ma première victoire pro, c'est énorme. Ouais, c'est sûr, après voilà, on a une très bonne équipe ici, donc voilà, on va tout faire pour, mais c'est sûr que voilà, le Poitou, on sait que ça peut être des étapes assez dangereuses, donc voilà, faut pas se reposer sur cet acquis demain, voilà, être bien concentré. Et ouais, c'est sûr que le parcours aussi avant le circuit et voilà peut être un peu piégeux, le circuit est un peu dur. Il y avait Cyril Barthe, nous, qui avait fait 4 l'an passé, donc voilà, sûr que voilà, demain il va falloir faire une bonne course encore, et voilà, rien n'est fait encore.
10: Et pour prendre un peu de recul, comment tu juges ta saison jusqu'à aujourd'hui?
9: Ben, plutôt bien, j'ai bien commencé avec l'étoile de Bessèges, et après j'ai enchaîné beaucoup de courses World Tour avec l'équipe. Voilà, j'ai eu la chance de faire ces courses qui m'ont donné aussi de la caisse, et voilà, et l'équipe aussi me permet là dans cette seconde partie de saison de faire des courses pro un poil plus bas que les courses World Tour. Voilà, toutes les courses sont bien dures aujourd'hui, mais je suis content voilà de faire ce programme là, et voilà, et c'est un des derniers chronos aussi de l'année, donc c'est sûr que c'est un chrono qui me tenait bien à cœur, et voilà, donc je suis très content.
4: Place à la dernière étape entre Saint-Symphorien et Poitiers. Enfin, toujours du sport, la deuxième édition du Palmyre Triathlon aura lieu les 28, 29 et 30 mai 2027. La précédente édition, la première qui devait se dérouler en mai dernier, avait dû être annulée à cause de la première vague de canicule.
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4: Et d'ailleurs, c'est fini la canicule.
0: Bah oui, c'est fini la canicule. La nuit a été maussade avec quelques ondées. La matinée démarre avec encore un temps instable, averses éparses et ciel voilé. Du côté des températures, bah vous l'avez dit, Emmanuel, hein, ça baisse hein, quand même. Hein. 18 degrés à Rochefort, tandis qu'à Saint-Ons, on se réveille avec 16 degrés. Saint-Jean-d'Angély également sur Oléron. Le vent d'ouest se renforce avec des rafales de 55 km/h en matinée. Bonne nouvelle pour l'après-midi, le ciel se dégage progressivement. Les températures grimpent un peu péniblement entre 22 et 23 degrés. 22 degrés du côté de Tenay-Charentes et Chaniers, 23 degrés du côté de Saint-Jean-d'Angély, un peu plus frais sur Oléron, compté 21 degrés. Voilà pour la suite. Samedi, ça s'annonce assez ensoleillé et sec. Dimanche, on confirme une belle embellie, et logiquement la semaine prochaine devrait être du même tonneau, c'est-à-dire on devrait avoir quelques passages nuageux et quelques beaux rayons de soleil avec des températures agréables.
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4: Merci d'avoir suivi cette édition. Très bon début de journée sur Demoiselle.
0: Merci Emmanuel.
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0: On revient bien sûr avec Emmanuel Bidot sur l'information locale et départementale, il vous l'a dit, hein, 8h50 pour l'Expresso et la météo marine également. Sébastien Tellier est en programmation en duo avec Juliette Armanet, le single Attraction. Bon vendredi.
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0: Anthony Verpillon pour l'actualité sportive.
12: Bonjour à toutes et à tous. On débute avec du football et on connaît désormais les adversaires des clubs français engagés en Ligue des Champions. Pour la phase de poule, le PSG a hérité d'adversaires coriaces avec le FC Barcelone, à Manchester City, la AS Rome, Aston Villa, Galatasaray, Villarreal, Bratislava et Côme. De son côté, Lens affrontera Manchester City, Liverpool, le Club Bruges, le Sporting Portugal, Bodø/Glimt, Leipzig, Côme et le Slavia Prague. Et Lille sera opposé au Bayern Munich, Arsenal, le Betis Séville, la AS Rome, Galatasaray, Bodø/Glimt, Bratislava et Stuttgart. Mais on ne connaît pas encore le calendrier précis de ces confrontations. Le premier match, ce sera le 8 septembre et le tirage au sort avait lieu à Monaco. Eh bien, l'AS Monaco jouait également sa qualification en Conference League hier soir au stade Louis II face au Górnik Zabrze. Victoire monégasque 4 buts à 1 grâce à Brunner, Koulibaly, Golovin et Biarritz. L'AS Monaco a disputé donc la phase de poule de cette Conference League. Et puis la Ligue 1 reprend ses droits dès ce soir pour le coup d'envoi de la deuxième journée. journée avec un choc à Pierre-Mauroy entre Lille et le PSG. Le coup d'envoi sera donné à 20h45. En athlétisme, folle soirée à Zurich hier soir pour la Ligue de Diamants. Deux records du monde ont été battus. Alisson Dos Santos a couru le 400 mètres haies en 45 secondes 80. Et puis Masai Russell a amélioré le record du monde du 100 mètres haies féminin en 12 secondes 07. Une soirée qui a également été marquée par le duel à la perche entre Armand Duplantis et Emmanuel Karalis, qui ont tous deux échoué à 6 m 32. Mais c'est le Suédois qui s'est imposé en passant la barre des 6 m 25. En basket, l'équipe de France a fait un pas de plus vers la Coupe du Monde 2027 au Qatar. Les Bleus ont largement dominé la Slovénie, 92 à 67 hier soir à l'Accor Arena de Paris. Victor Wembanyama a inscrit 22 points. Et puis en cyclisme, Tadej Pogacar domine toujours largement le Tour d'Espagne. Le Slovène s'est fait peur, mais a remporté la 6e étape hier dans la montée de Bartolo où il a failli chuter. Très belle journée de sport.
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0: 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Je vous promets Tom Kazak dans quelques instants sur Demoiselle pour les pronostics de ce vendredi. Eyes of the Tiger, souvenir des années 80 avec les Survivors sur la radio d'ici. Et comme promis, Sébastien Tellier sur Demoiselle, 7h passées de 32 minutes. Bon réveil sur Demoiselle.

0: Et voici Tom Gazak pour les pronostics.
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2: Bonjour, bonjour à tous. 16 concurrents âgés de 6 et 7 ans n'ayant pas gagné 123 000 euros. Rendez-vous sur les 2750 mètres du parcours corde à droite à l'hippodrome de Cabourg à l'occasion du Quintet Plus de ce vendredi 28 août 2026. L'allocation sera de 32 000 euros et le départ prévu vers 20h15. En tête de notre sélection, le 16, Caporal Carizet fera logiquement partie des grands favoris de cette épreuve. Il peut même au second échelon mettre tout le monde d'accord. Suivi du 7, Kay Blaise, confié à Benjamin Rochard pour l'occasion. Le 12, à Jasmine Blue, à la faveur de son engagement. Le 13, Kenor Desbois, sage, sa place est dans la bonne combinaison. Et enfin, le 5 juillet, préparé tout spécialement pour cette épreuve visée, il complétera notre sélection. Une sélection que vous pouvez retrouver sur ma chaîne YouTube Tom Gazak, les pronostics hippiques avec mes dernières minutes. Donc notre choix aujourd'hui, premier le 16, Caporal Carizet. Second le 7, Kay Blaise. Troisième le 12, Jasmine Blues. Quatrième le 13, Kenor Desbois. Cinquième le 5 juillet. Le second choix le 2, le 4 et le 6. Et à vous la fortune!

0: Rocky Balboa, bah oui, hein, à l'instant sur Demoiselle, bande originale de ce film. Rocky, c'était Eye of the Tiger. Quelques instants, vous avez rendez-vous avec Julia. Elle sera là pour l'horoscope du jour en ce vendredi. Vendredi pluvieux ce matin. Ça va être un peu plus sympathique cet après-midi. On vous en reparle tout à l'heure dans notre point info et météo à la fin de l'information locale et départementale. À 8h15, il y aura également côté musique les Super Tramp, mais aussi Tibbs. Take Me Away en programmation pour ce vendredi sur Demoiselle. À tout de suite.
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0: indispensable pour construire des échanges sincères. Sagittaire, vous ressentez l'envie de laisser certaines choses derrière vous. Capricorne, après une semaine bien remplie, vous méritez une soirée tranquille. Verseau, une réflexion menée tranquillement pourrait vous apporter la réponse que vous cherchiez. Et enfin les poissons, votre sérénité vous permet de traverser les petits imprévus sans perdre pied. Je vous souhaite une très belle fin de semaine.
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3: Bon vendredi, bon week-end pour certains, pour d'autres fin des vacances, pour d'autres on continue et on commence les vacances. Allez, bienvenue à vous, merci de nous avoir rejoints sur Demoiselles Bon Réveil. Tips avec Take Me Away et puis à suivre l'info d'ici.

0: Il est déjà 7h50 sur Demoiselle, votre radio.
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0: Bonjour Emmanuel.
4: Bonjour Mickaël, bonjour à tous. Alerte Baïna avec un risque maximal depuis hier et jusqu'à dimanche. Elle concerne 5 communes du département. Grand Village, Saint-Georges-de-Léron, Saint-Trojan, La Tremblade-Ronce-les-Bains et Les Mattes-la-Palmyre. La baignade en dehors des zones surveillées est fortement déconseillée en Charente-Maritime. Entre le 1er mai et le 15 juillet, 6 personnes ont perdu la vie suite à une noyade selon les chiffres de Santé publique France. Un été très chaud pour les sauveteurs des plages du Pays Royannais. Le bilan de la saison a été présenté mercredi soir au centre technique de la CARA à Saint-Sulpice-de-Royan. En quelque sorte, le QG des sauveteurs du Pays

0: Royanais. Sur les 22 postes de secours, ils ont effectué 360 interventions, soigné 1391 personnes, secouru 472 personnes, procédé à 40 évacuations vers les hôpitaux, dont 2 par hélicoptère. Des chiffres en légère augmentation d'environ 5% par rapport à l'an dernier, qui était déjà une saison de forte activité. Beaucoup de malaise sur les plages ou dans l'eau à cause des fortes chaleurs. Et une triste première, des sauveteurs ont même dû être secourus après des malaises. Entre Charon et Maran, la fermeture et la circulation de la route départementale 105 prolongée pour une semaine. Elle est située entre le rond-point de Bourg-Chapon à Charon. L'entrée d'agglomération de Maran est donc fermée à la circulation en journée pour la réfection de la couche de roulement. Une route qui va être réouverte à la circulation pour ce week-end avant une reprise des travaux lundi jusqu'à vendredi. Pour la rentrée des classes de mardi, la route sera ouverte jusqu'à 10h. La LPO ouvre à la rentrée une école d'ornithologie à Rochefort. Il s'agit de cours du soir au rythme de 2 heures par semaine avec des périodes d'observation sur le terrain pour apprendre à reconnaître les oiseaux. La classe de Rochefort est l'une des 5 qui ouvre en Nouvelle-Aquitaine à la rentrée. C'est la deuxième en Poitou-Charentes, l'autre voit le jour à Poitiers. Cette nouvelle classe est destinée à tous les publics curieux des oiseaux. Premier cours le 2 octobre prochain. La météo, des averses faibles attendues aujourd'hui.
1: 7h passées de 53 minutes, voici votre météo marine.
0: Il n'y a pas de bulletin météo spécial. Nous avons une dépression 1006 hectopascales à l'ouest de la Bretagne. Les prévisions pour aujourd'hui, vent d'ouest à sud-ouest 4 à 5 Beaufort, une mer agitée, une houle s'amplifiant à 1,50 m, des averses, une visibilité moyenne à mauvaise. Pour la nuit prochaine, vent d'ouest à sud-ouest 5 à 6 Beaufort, une mer agitée, une houle d'ouest 1 à 2 mètres, quelques rares averses avec une visibilité plutôt bonne à Royan. Aujourd'hui, la mer basse à midi 2 sera haute à 18h06, coefficient de marée 83 et 86.
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0: A tout à l'heure, 8h15 pour le prochain journal de l'info d'ici. La musique avec Mickaël.

0: Goodbye Stranger à l'instant sur Demoiselle, c'était bien sûr les super trompes sur la radio d'ici. Excellent réveil. 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
0: Voici l'actualité nationale et internationale sur Demoiselle. Bonjour.
2: Bonjour. De gros orages hier dans la région parisienne, balayés par des pluies diluviennes et des rafales de vent à plus de 140 km/h. Ce matin, la prudence s'impose à l'est avec 9 départements maintenus en vigilance orange. Bientôt la rentrée, le dernier week-end des vacances s'annonce chargé sur les routes. Bison futé classe ce vendredi en rouge au niveau national dans le sens des retours avec une circulation dense sur la côte atlantique et le quart sud-est. Les difficultés se poursuivront demain sur l'ensemble du territoire. Un avant-goût de la présidentielle hier, les 7 principaux candidats se sont affrontés pendant 3 heures sur le cours Philippe Châtrier à Roland-Garros, en clôture de l'université d'été du MEDEF. Ils ont échangé leurs arguments sur la dette, les retraites et la fiscalité des entreprises face à 5500 patrons et dirigeants. Fin de garde à vue pour Sébastien Delogule. Le député La France Insoumise est sorti hier soir du commissariat central de Marseille après une altercation avec des policiers survenus lundi à son domicile. Les deux parties ont déposé plainte et s'opposent sur le déroulement des faits. On vient de l'apprendre, un soldat de la Légion étrangère française a été enlevé en Colombie. Il a été pris en otage le 6 août dernier alors qu'il était en permission. L'enlèvement est attribué au groupe de l'un des guerrieros les plus recherchés du pays. Le bilan s'alourdit toujours au Népal et au Tibet après les crues et coulées de boue dévastatrices. On dénombre désormais 472 morts et plus de 1400 disparus. Les secours sont toujours mobilisés. En football, le tirage au sort de la Ligue des Champions s'est déroulé hier. 3 clubs français connaissent désormais leur adversaire pour la phase de Ligue qui va débuter le 8 septembre. Et le PSG hérite d'un parcours corsé avec notamment le FC Barcelone et Manchester City. Et du sport toujours avec en basket l'équipe de France qui a fait un pas de plus vers la Coupe du Monde 2027 au Qatar. Les Bleus ont largement dominé la Slovénie 92 à 67 hier soir à l'Accor Arena de Paris, toujours sous le capitanat de Victor Wembanyama. Enfin, on termine avec le jeu vidéo le plus attendu de l'année. Les premières images de GTA 6 ont été dévoilées hier dans une présentation inédite de 26 minutes capturée sur PlayStation 5. Une claque graphique dans Vice City avec le duo de héros Jason et Luciam. La sortie du jeu, événement de Rockstar Games, est toujours fixée au 19 novembre 2026.

0: Vendredi 28 août aujourd'hui,
1: sur Demoiselle,
0: 240e jour de l'année, on pense aux Auguste et Augustine, c'est leur fête en ce 28 août. Dans quelques instants, le programme entre autres, l'information locale et départementale, 8h15, ce sera bien sûr avec Emmanuel Bidot sur Demoiselle, la suite de votre éphéméride avec les anniversaires de vos célébrités, juste après ce morceau. 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
1: Et pour ce vendredi, on a quelques anniversaires à fêter. C'est l'anniversaire de Jack Black qui a 57 ans comme Jason Priestley. Billy Bile, lui, a 58 ans. On n'oubliera pas également Daniel Stern qui a 69 ans. Et Louis Gunzman qui a 70 ans. Le réalisateur David Fincher a 64 ans. Côté musique, la canadienne Shania Twain souffle sa 61 bougie. Le pâtissier vedette Cédric Grolier a 41 ans. Sans oublier le créateur japonais de Pokémon qui fête son anniversaire aujourd'hui, Satoshi Tajiri a tout juste 61 ans. Dans quelques minutes, rendez-vous avec l'information locale et départementale. Queen également avec I Want It All. Emmanuel Bidot donc présent à 8h15. Et puis on n'oubliera pas de vous programmer le titre de Teddy Swim, Mr. Know It All, dans quelques minutes sur Demoiselle.
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0: I Want It All sur Demoiselle, la voix de Freddie Mercury forcément, et ce groupe Queen sur la radio d'ici 8h15.
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0: Nous entendons sur Demoiselle les titres de l'info d'ici.
4: L'heure du bilan pour les sauveteurs des plages du pays royanais. Avec les fortes chaleurs, le nombre de malaises a augmenté. Certains sauveteurs en ont même été victimes. La LPO lance une classe d'ornithologie à Rochefort. Des cours du soir destinés à tous et toutes pour apprendre à reconnaître les oiseaux. Et puis Tour Poitou-Charentes, la troisième étape remportée par le français Maxime Descombles. La météo, des averses ce matin, plus d'éclaircies cet après-midi.
0: L'info d'ici le journal, Emmanuel Bidot, bonjour.
4: Bonjour Mickaël, bonjour à tous. Alerte Baïn avec un risque maximal depuis hier et jusqu'à dimanche. Elle concerne 5 communes du département. Toujours les mêmes, le Grand Village, Saint-Georges-d'Oléron, Saint-Trojan, la Tremblade-Ronceslébin et les Mattes, la Palmyre, la Baignade en dehors des zones surveillées et fortement déconseillées. En Charente-Maritime, entre le 1er mai et le 15 juillet, 6 personnes ont perdu la vie suite à une noyade, selon les chiffres de Santé publique France. Un été très chaud pour les sauveteurs des plages du pays royanais. Le bilan de la saison a été présenté mercredi soir au centre technique de la CARA à Saint-Sulpice-de-Royan, en quelque sorte le QG des sauveteurs du pays royanais. Sur les 22 postes de secours, ils ont effectué 360 interventions, soigné 1391 personnes, en ont secouru 472, procédé à 40 évacuations vers les hôpitaux, dont 2 par hélicoptère. Des chiffres en légère augmentation d'environ 5% par rapport à l'an dernier, qui était déjà une saison de forte activité, beaucoup de malaise sur les plages ou dans l'eau à cause des fortes chaleurs et donc une triste première. Des sauveteurs ont même dû être secourus après des malaises. Flavio Vitillo, chef de service sécurité des zones de baignade.
5: On a aussi nos sauveteurs qui ils sont éprouvés par la chaleur et la canicule. Donc ça, des fois, on a dû resserrer un petit peu le dispositif. On a 2 sauveteurs dans l'été qui ont fait des malaises sur la plage. Donc on se doit aussi de les protéger, donc leur faire faire des turnovers plus importants sur les préventions et les dispositifs. Et c'était aussi une vraie contrainte en enjeu cet été. C'était la première fois pour moi, ouais, que j'avais des sauveteurs qui, des fois, qui se blessent au travail, ça arrive, hein, c'est comme la vie pour tout le monde. Mais 2 sauveteurs qui fassent des malaises liés à la chaleur, hein, sur la plage, qu'on mette en repos avec un petit temps de récup et ça repart. Mais c'était la première fois. Ouais. On va en tirer des conclusions dans le système des rotations pour les jeunes, de bien les préparer dans les chefs de poste à prendre soin de leurs équipes et de ne pas hésiter à se tremper, boire un peu plus, des règles de travail, mais augmenter peut-être les temps des fois de récupération au poste pour que les sauveteurs puissent être en surveillance accrue maximum lorsqu'ils sont sur le bord de l'eau en tout cas.
4: Et plus de 14 500 actions de prévention ont également été menées par les sauveteurs. La saison n'est pas encore complètement terminée. Ça se poursuit encore jusqu'au 6 septembre pour 11 postes de secours. Entre Charon et Maron, la fermeture à la circulation de la RD105 prolongée pour une semaine pour la réfection de la couche de roulement. La route va cependant être réouverte à la circulation pour ce week-end avant une reprise des travaux lundi de 9h à 17h jusqu'à vendredi de la semaine prochaine. Pour la rentrée des classes de mardi, la route sera ouverte jusqu'à 10h. Une déviation est en place par le nord via Puy-Raveau et Chaillé-les-Marais pendant la fermeture de cette route entre 9h et 17h. La LPO ouvre à la rentrée une école d'ornithologie à Rochefort. Il s'agit de cours du soir au rythme de 2h par semaine avec des périodes d'observation sur le terrain pour apprendre à reconnaître les oiseaux. La classe de Rochefort est l'une des 5 qui ouvrent en Nouvelle-Aquitaine à la rentrée. C'est la 2e en Poitou-Charentes, l'autre voit le jour à Poitiers. Cette nouvelle classe est destinée à tous les publics curieux des oiseaux. Les cours du soir démarrent en octobre pour se terminer en juin 2027. Ils se déroulent dans les locaux de la LPO de la cité de Colbert. Ils s'accompagnent de sorties d'observation sur 5 sites du département Stéphane Maison-Haute, animateur à la LPO.
6: Donc premier site, ça sera station de lagunage de Rochefort. Ensuite, on aura une thématique qui sera dans un parc sur La Rochelle pour justement les oiseaux des jardins, pour les reconnaître. Donc l'idée, c'est qu'on fera donc une sortie autour du 10 janvier pour le côté passereau des jardins. Ensuite, en mars, on aura une sortie qui se passera au niveau de la baie de l'Aiguillon pour tout ce qui est oiseaux qui fréquentent les zones de vasières et les marais. On ira sur mi-mai sur une zone de plaine qui est non loin de Mata et d'Aulnay, où là on va être surtout sur les rapaces de jour, sur les oiseaux de plaine et également les haies. Et puis on terminera la dernière session sur l'île d'Oléron, où là on s'intéressera au bord de plage, au milieu un petit peu boisé, et ça sera notre dernière intervention niveau 1, donc autour de fin juin.
4: Première classe le 2 octobre à Rochefort, l'inscription est obligatoire, elle s'effectue auprès de la LPO.
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4: À la une de notre confrère, Pays Rochefortais, des travaux vont impacter la circulation entre Rochefort et La Rochelle. Les automobilistes vont devoir prendre leur mal en patience sur l'axe le plus fréquenté du département. 19 mois de travaux sont annoncés. Presqu'île d'Arvers, un nouveau souffle pour l'offre de santé. Une maison de santé multisite vient de voir le jour pour attirer de nouveaux médecins. Le territoire en compte 12 à ce jour, majoritairement âgés de plus de 60 ans, contre 16 il y a 20 ans. Et puis Charente-Maritime, un regard désabusé sur le marais de Brouage, fossé à sec et biodiversité en Berne. Les canicules ont eu un effet dévastateur et tout porte à croire qu'elles vont se reproduire à l'avenir.
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4: Et on passe aux sorties du jour dans Quartier d'été.
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4: En Pays Marais-Oléron, à Saint-Georges d'Oléron, exposition Oléron Continent, les liaisons maritimes du Moyen-Âge. À nos jours, c'est toute la journée à la médiathèque municipale. En Pays Rochefort et à Rochefort, une soirée guinguette au pont transbordeur avec le concert de Arthur et Phil en duo. C'est à 19h30. En Pays Rouennais, à Saint-Georges de Didonne, concert de Kamel A, musique à la croisée du zouk et de la pop, à 21h sur le parvis du relais de la Côte de Beauté. Et puis en Pays Saintet, à Saintes, un marché nocturne place Bassompierre. Artisans, commerçants, restaurateurs vous attendent à partir de 18h.
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4: La troisième étape du Tour cycliste Poitou-Charentes en Nouvelle-Aquitaine, courue entre Cherve et Vouillé, a vu la victoire du jeune coureur de la formation Groupama FDJ, Maxime Descombles. Ce dernier a parcouru les 25 bornes du contre-la-montre à près de 55 km/h de moyenne. Une performance magnifique, d'autant qu'il laisse tous ses adversaires principaux au minimum à plus de 30 secondes, dont son coéquipier et champion de France Rémi Cavagna. Grâce à cette victoire, Maxime Descombles a pris également la tête du classement général. Il est au micro demoiselle de Patrick Adrien Sens.
9: Super sensation tout au long du parcours. Voilà, on l'avait repéré avec Rémi entre le Limousin et le Poitou et non, juste super content de gagner ici ma première victoire pro, c'est énorme. Ouais, c'est sûr, après voilà, on a une très bonne équipe ici, donc voilà, on va tout faire pour, mais c'est sûr que voilà, le Poitou, on sait que ça peut être des étapes assez dangereuses. Donc voilà, pour pas se reposer sur cet acquis, demain, vouloir être bien concentré. Et ouais, c'est sûr que le parcours aussi, avant le circuit, et voilà, peut être un peu piégeux. Le circuit est un peu dur. Il y avait Cyril Barthe, nous, qui avait fait 4 l'an passé. Donc voilà, sûr que voilà, demain, il va falloir faire une bonne course encore. Et voilà, rien n'est fait encore.
10: Et pour prendre un peu de recul, comment tu juges ta saison jusqu'à aujourd'hui?
9: Ben, plutôt bien, j'ai bien commencé avec l'étoile du BCG et après j'ai enchaîné beaucoup de courses World Tour avec l'équipe. Voilà, j'ai eu la chance de faire ces courses qui m'ont donné aussi de la caisse. Et voilà, et l'équipe aussi me permet là dans cette seconde partie de saison de faire des courses pro un poil plus bas que les courses World Tour. Voilà, toutes les courses sont bien dures aujourd'hui, mais je suis content voilà, de faire ce programme là. Et voilà, c'est un des derniers chronos aussi de l'année, donc c'est sûr que c'est un chrono qui me tenait bien à cœur et voilà. Donc je suis très content.
4: Et aujourd'hui, place à la dernière étape entre Saint-Symphorien et Poitiers. Enfin, toujours en sport, la deuxième édition du Palmyre Triathlon aura bien lieu les 28, 29 et 30 mai 2027. La précédente édition, la première qui devait se dérouler en mai dernier, avait dû être annulée à cause de la première vague de canicule. On passe aux nouvelles du ciel.
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4: Encore des averses ce matin.
0: Ah oui, on a eu une nuit assez maussade avec quelques ondées. La matinée est encore instable, averses et ciel bien couvert. Du côté des températures, 18 degrés en Pays Rocheforté, 16 degrés en Saintonge. Sur Oléron, attention, un vent d'ouest qui se renforce actuellement avec des rafales de 55 km/h. J'ai une bonne nouvelle quand même, c'est que cet après-midi, le ciel va se dégager progressivement. On grimpe côté température entre 22 et 23 degrés. Pour la suite samedi, ça s'annonce sec et ensoleillé, comme dimanche d'ailleurs, avec des températures qui vont frôler les 26 à 27 degrés pour votre week-end.
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4: Merci d'avoir suivi cette édition. Très bon vendredi sur Demoiselle.
0: Merci Emmanuel. On vous retrouve bien sûr tout à l'heure pour tout simplement votre expresso de l'info. On va se bouger un peu. Ah oui, pourquoi pas. Petit Patrick Hernandez, ça veut pas faire de mal dans quelques instants. Les sports, bien sûr, aux côtés d'Anthony Verpillon sur la radio d'ici. Mr. Know-It-All avec Teddy Swim dans les prochaines minutes. 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

0: Don't to be alive sur Demoiselle, c'est bien sûr Patrick Hernandez.
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0: Votre rendez-vous en ce vendredi, c'est Parlons d'ici à 11h30 aux côtés de Pierre Sourbier. D'ailleurs, on reçoit Titouan qui nous parlera du festival Boire la Tasse qui a lieu du 4 au 6 septembre prochain du côté de l'île de Ré. On vous en parle tout à l'heure aux alentours des 11h30 sur Demoiselle.
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0: Le sport avec Anthony Verpillon. Bonjour Anthony.
3: Bonjour à toutes et à tous. On débute avec du football et on connaît désormais les adversaires des clubs français engagés en Ligue des Champions. Pour la phase de poule, le PSG a hérité d'adversaires coriaces avec le FC Barcelone, Manchester City, la AS Rome, Aston Villa, Galatasaray, Villarreal, Bratislava et Côme. De son côté, Lens affrontera Manchester City, Liverpool, le Club Bruges, le Sporting Portugal, Bodo Glimt, Leipzig, Côme et le Slavia Prague. Et Lille sera opposé au Bayern Munich, Arsenal, le Betis Séville, la AS Rome, Galatasaray, Bodo Glimt, Bratislava et Stuttgart. Mais on ne connaît pas encore le calendrier précis de ces confrontations. Le premier match, ce sera le 8 septembre et le tirage au sort avait lieu à Monaco. Eh bien, l'AS Monaco jouait également sa qualification en Conference League hier soir au stade Louis II face au Górnik Zabrze. Victoire monégasque, 4 buts à 1 grâce à Brunner, Koulibaly, Golovin et Biarritz. L'AS Monaco disputera donc la phase de poule de cette Conference League. Et puis la Ligue 1 reprend ses droits dès ce soir pour le coup d'envoi de la deuxième journée avec un choc à Pierre-Mauroy entre Lille et le PSG. Le coup d'envoi sera donné à 20h45. En athlétisme, folle soirée à Zurich hier soir pour la Ligue de Diamants. Deux records du monde ont été battus. Alisson Dos Santos a couru le 400 mètres haies en 45 secondes 80. Et puis Masai Russell a amélioré le record du monde du 100 mètres haies féminin en 12 secondes 07. Une soirée qui a également été marquée par le duel à la perche entre Armand Duplantis et Emmanuel Karalis qui ont tous deux échoué à 6m32 mais c'est le Suédois qui s'est imposé en passant la barre des 6m25. En basket, l'équipe de France a fait un pas de plus vers la Coupe du Monde 2027 au Qatar. Les Bleus ont largement dominé la Slovénie 92 à 67 hier soir à l'Accor Arena de Paris. Victor Wembanyama a inscrit 22 points et puis en cyclisme, Tadej Pogacar domine toujours largement le Tour d'Espagne. Le Slovène s'est fait peur mais a remporté la sixième étape hier dans la montée de Bartolo où il a failli chuter. Très belle journée de sport.

0: Teddy Swim sur Demoiselle Bon Réveil, 8h35 en ce vendredi, Tom Kazak et les pronostics hippiques. Et à suivre dans quelques instants le programme télé. Et on a également pour vous Carole Fredericks, Michael Jones et Jean-Jacques Goldman juste après ça.
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2: Bonjour, bonjour à tous. 16 concurrents âgés de 6 et 7 ans n'ayant pas gagné 123 000 euros. Rendez-vous sur les 2750 mètres du parcours corde à droite à l'hippodrome de Cabourg à l'occasion du Quintet Plus de ce vendredi 28 août 2026. L'allocation sera de 32 000 euros et le départ prévu vers 20h15. En tête de notre sélection, le 16, Caporal Carizet fera logiquement partie des grands favoris de cette épreuve. Il peut même au second échelon mettre tout le monde d'accord. Suivi du 7, Kay Blaise, confié à Benjamin Rochard pour l'occasion. Le 12, à Jasmine Blue, à la faveur de son engagement. Le 13, Kenor Desbois, sage, sa place est dans la bonne combinaison. Et enfin, le 5 juillet, préparé tout spécialement pour cette épreuve visée, il complétera notre sélection. Une sélection que vous pouvez retrouver sur ma chaîne YouTube, Tom Kazak, les pronostics hippiques avec mes dernières minutes. Donc notre choix aujourd'hui, premier le 16, Caporal Carizet. Second le 7, Kay Bless. 3e le 12, Jasmine Blues. 4e le 13, Kenor Desbois. 5e le 5 juillet. Le second choix le 2, le 4 et le 6. Et à vous la fortune!

0: c'est pas de l'amour, hein, sur Demoiselle, le titre de Jean-Jacques Goldman, Carole Fredericks et Michael Jones.
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0: Allez, voici le programme télé de votre soirée, émission et divertissement, le grand concours spécial rentrée sur TF1 à partir de 21h10, une soirée de rentrée placée sous le signe du quiz. Donc les films à découvrir également, on s'arrête sur France 4 avec La guerre est déclarée à partir de 21h, Godzilla 2 également, Le roi des monstres à découvrir sur TFX, sur TMC, Le gendre de ma vie, première partie soirée également pour Sister et Gulli. Sister, ce sera La colère des titans et Boule et Bill sur Gulli à partir de 20h50. Quelques séries à voir à l'instinct. L'épisode Le feu sacré sur France 2. Nikki et Evelina sur Arte dans la série Meurtre à Sunderham. 20h55 d'ailleurs pour cette série. New York Unité Spéciale sur TF1 série film. Sur Sister 22h50 pour les fans d'Hawaii à 5-0. Et bien une. Un nouvel épisode vous attend sur RMC Life. Castle à partir de 21h10. Quelques documentaires, La route de l'impossible à découvrir. On partira au Bangladesh sur France 5. RMC Story vous invite à découvrir J'irai dormir chez vous en Oman. Sur RMC Découverte, le pont de Normandie. Et puis pris au piège le 11 septembre 2001 sur Novo 19. L'Ultra Trail du Mont Blanc, la course à découvrir sur l'équipe TV. Et quelques magazines, Arnaque sur M6. Vacances, attention piège, enquête d'action en été d'enfer à Fréjus sur W9, sur TMC 90 minutes d'enquête, et puis enfin M comme maison, un voyage dans le temps donc sur T18 à 20h55. Voilà pour le programme télé de votre soirée. Peu importe, Zazie est dans votre radio, et puis Julia pour l'horoscope dans quelques instants.
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0: Et nous retrouvons Julien pour l'horoscope du jour. Bonjour Julien.
1: Bonjour à tous, on commence votre horoscope de ce vendredi 28 août par les béliers. Pas besoin de révolutionner votre quotidien pour l'améliorer. Les taureaux, prenez vraiment le temps d'écouter celles et ceux qui vous entourent. Gémeaux, vous avez besoin de souffler, accordez-vous quelques heures rien que pour vous. Cancer, une nouveauté pourrait également vous sortir de votre routine. Lion, une nouvelle réjouissante ou une idée enthousiasmante vient donner un second souffle à votre journée. Vierge, ne cherchez pas à tout régler en même temps. Balance, les bonheurs les plus simples sont parfois les meilleurs. Scorpion, la confiance est indispensable pour construire des échanges sincères. Sagittaire, vous ressentez l'envie de laisser certaines choses derrière vous. Capricorne, après une semaine bien remplie, vous méritez une soirée tranquille. Verseau, une réflexion menée tranquillement pourrait vous apporter la réponse que vous cherchiez. Et enfin les poissons, votre sérénité vous permet de traverser les petits imprévus sans perdre pied. Je vous souhaite une très belle fin de semaine.
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0: Zazie sur Demoiselle avec le titre Peu importe sur la radio d'ici et dont on aurait dû se coucher plus tôt. 8h passées de 51 minutes.
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0: Et nous retrouvons l'expresso de l'info sur la radio d'ici.
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0: Bonjour Emmanuel.
1: Bonjour Mickaël, bonjour à tous. Alerte Baïne avec un risque maximal depuis hier et jusqu'à dimanche. Elle concerne 5 communes du département, le Grand Village, Saint-Georges-d'Oléron, Saint-Trojan, la Tremble à Delémat, la Baignade en dehors des zones surveillées et fortement déconseillées. En Charente-Maritime, entre le 1er mai et le 15 juillet, 6 personnes ont perdu la vie suite à une noyade selon les chiffres de Santé publique France. Un été très chaud pour les sauveteurs des plages du pays royanais. Le bilan de la saison a été présenté mercredi soir au centre technique de la CARA à Saint-Sulpice-de-Royan, en quelque sorte le QG des sauveteurs du pays royanais. Sur les 22 postes de secours, ils ont effectué 360 interventions, soigné 1391 personnes, en ont secouru 472, procédé à 40 évacuations vers les hôpitaux, dont 2 par hélicoptère. Un des chiffres en légère augmentation d'environ 5% par rapport à l'an dernier, qui était déjà une saison de forte activité. Beaucoup de malaise sur les plages ou dans l'eau à cause des fortes chaleur. Et une triste première, des sauveteurs ont même dû être secourus après des malaises. Entre Charron et Maron, la fermeture à la circulation de la départementale 105 prolongée pour une semaine. La route entre le rond-point de Bourg-Chapon à Charron et l'entrée d'agglomération de Maron est fermée à la circulation en journée pour la réfection de la couche de roulement. Une route réouverte à la circulation ce week-end avant une reprise des travaux lundi jusqu'à vendredi de la semaine prochaine. Et pour la rentrée des classes de mardi, la route sera ouverte jusqu'à 10h. La LPO ouvre à la rentrée une école d'ornithologie à Rochefort. Il s'agit de cours du soir au rythme de 2 heures par semaine, avec des périodes d'observation sur le terrain pour apprendre à reconnaître les oiseaux. La classe rochefortaise est l'une des 5 qui ouvrent en Nouvelle-Aquitaine à la rentrée. C'est la 2e en Poitou-Charentes. L'autre voit le jour à Poitiers. Première classe le 2 octobre à Rochefort. L'inscription est obligatoire auprès de la LPO. La météo des averses ce matin avant le retour des éclaircies.
0: Et nous retrouvons maintenant la météo marine sur Demoiselle.
1: Il n'y a pas de bulletin météo spécial. Nous avons une dépression 1006 hectopascales à 270 000 à l'ouest de la Bretagne. Les prévisions pour aujourd'hui, vent d'ouest à sud-ouest 4 à 5 Beaufort, une mer agitée, une houle d'ouest 0,50 m à 1 m, quelques averses, une visibilité moyenne à mauvaise. Pour la nuit prochaine, vent de sud-ouest 5 à 6 Beaufort, une mer agitée à forte, une houle d'ouest à nord-ouest 1 à 2 m, quelques rares averses avec une bonne visibilité. À Royan aujourd'hui, la mer basse à midi 2 sera haute à 18h06, coefficient de marée 83 et 86.
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0: Emmanuel Bidot qu'on retrouve bien sûr tout à l'heure à 9h30 pour Demoiselle Reportage.
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0: Mylène Farmer sur Demoiselle sans logique.
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0: Dans quelques instants, rendez-vous avec Manon Lisa, mais aussi Tracy Chapman. Vous l'avez compris, il est déjà 9h sur Demoiselle. Merci de votre fidélité.
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0: National et international sur Demoiselle avec Frédéric Fouquet. Bonjour Frédéric.
6: Bonjour, 9 départements de l'Est de la France maintenus en vigilance orange aux orages. La prudence est de mise alors qu'hier de gros orages ont balayé la région parisienne avec des pluies diluviennes et des vents à plus de 140 km/h. Bientôt la rentrée, c'est le dernier week-end des vacances qui s'annonce chargé sur les routes. Bison Futé classe ce vendredi en rouge au niveau national dans le sens des retours. Avec une circulation dense sur la côte atlantique et le quart sud-est, les difficultés vont se poursuivre demain. Un véritable avant-goût des présidentielles hier avec les 7 principaux prétendants à l'Elysée qui se sont affrontés pendant 3 heures sur le cours Philippe Chatrier à Roland-Garros. C'était pour la clôture de l'université d'été du MEDEF. Ils ont échangé leurs arguments sur l'économie. Et puis les socialistes font leur rentrée ce vendredi pour le traditionnel campus d'été du PS. Il se tiendra ce week-end dans le Loir-et-Cher. Fin de garde à vue pour Sébastien Delegu. Le député LFI est sorti hier soir du commissariat de Marseille après une altercation avec des policiers survenus lundi à son domicile. Les deux parties ont déposé plainte. Un soldat de la Légion étrangère française enlevé en Colombie. Il a été pris en otage le 6 août dernier alors qu'il était en permission. L'enlèvement est attribué au groupe de l'un des guerrieros les plus recherchés du pays. Au Népal et au Tibet, le bilan s'alourdit après les crues et coulées de boue dévastatrices. On dénombre désormais 472 morts et plus de 1400 disparus. La police népalaise alerte par ailleurs sur la rupture d'un lac au Tibet et invite la population à se déplacer. Du sport et du football avec le tirage au sort de la Ligue des Champions qui s'est déroulé hier. 3 clubs français connaissent désormais leur adversaire pour la phase de Ligue qui va débuter le 8 septembre et le PSG notamment hérite d'un parcours corsé avec le FC Barcelone et Manchester City. Et puis l'équipe de France de basket qui fait un pas de plus vers la Coupe du Monde 2027. Les Bleus ont dominé la Slovénie 92 à 67 hier soir. On termine par le jeu vidéo le plus attendu de l'année. Les premières images de GTA 6 ont été dévoilées hier dans une présentation inédite de près de 30 minutes capturée sur PlayStation 5. Une claque graphique pour les amateurs dans Vice City avec le duo Jason et Lucian. La sortie du jeu événement de Rockstar Games reste fixée au 19 novembre 2026.

0: Talk About a Revolution, à l'instant sur Demoiselle Lincey, bien sûr. Tracy Chapman, Joy et Jonathan dans quelques instants. Avec le titre Halo, elle prépare sa rentrée d'ailleurs, et sa rentrée musicale avec son nouvel album de justesse. Et elle sera aussi à l'Européen Paris le 1er décembre pour présenter ce nouveau projet. On y reviendra bien sûr sur Demoiselle. Halo est d'ailleurs en programmation. Au petit bonheur avec Je veux du soleil et puis votre agenda à suivre. Mais j'avais plus besoin d'en mettre.
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1: On a quelques bons plans pour vous dans notre agenda loisir, hein, différentes manifestations à découvrir pour aujourd'hui et demain. Tiens, c'est la remontée de la Seudre, soirée d'ouverture d'ailleurs à Mornac-sur-Seudre. C'est 30 ans déjà pour cette remontée de la Seudre. Vous avez donc rendez-vous à partir de 14h30 avec des chants marins, 17h30 les voiliers sur le chenal et puis bien sûr l'apéritif offert à partir de 19h30. Ça commence aujourd'hui 14h, 23h du côté de Mornac. Plus d'informations auprès de vos offices de tourisme. Du cinéma Outsider et quiz des années 80 du côté de Méchel à la salle de la Passerelle. On remonte le temps ce soir avec l'association Créa qui projette le classique Outsider. Vous allez donc vous plonger dans l'Amérique des années 60. Plus d'informations là également auprès de vos offices de tourisme. Le forum des associations, ça se passe du côté de Royan pour la rentrée sportive et associative. C'est du côté du gymnase Cossec à Royan que vous avez rendu. Rendez-vous. Attention, c'est demain samedi 9h30, 18h pour savoir ce que vous allez pouvoir faire durant toute cette année avec les associations du pays royanais. Un spectacle équestre, territoire du côté de Muron, c'est absolument à découvrir. Là également, pensez à réserver vos invitations et puis bien d'autres visites guidées durant ce mois de septembre vous attendent sur le pays royanais, Pays Rocheforté et le bassin Marais-Oléron.
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0: Adèle Castillon sur Demoiselle avec son titre Été avec toi sur la radio d'ici. Merci de votre fidélité. Il est déjà 9h30 sur Demoiselle.
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2: Cycliste Poitou-Charentes en Nouvelle-Aquitaine, couru entre Chervé et Vouillé, a vu la victoire du jeune coureur de la formation Groupama FDJ, Maxime Descombles. Ce dernier a parcouru les 25 bornes du contre-la-montre à près de 55 km/h de moyenne. Une performance magnifique, d'autant qu'il laisse tous ses adversaires principaux au minimum à plus de 30 secondes, dont son coéquipier et champion de France Rémi Cavagna. Grâce à cette victoire, Maxime Descombles a pris également la tête du classement général. Il est au micro de Demoiselle de Patrick Adriensens.
3: Super sensation tout au long du parcours. Voilà, on l'avait repéré avec Rémi entre le Limousin et le Poitou et non, juste super content de gagner ici ma première victoire pro, c'est énorme. Ouais, c'est sûr, après voilà, on a une très bonne équipe ici, donc voilà, on va tout faire pour, mais c'est sûr que voilà, le Poitou, on sait que ça peut être des étapes assez dangereuses, donc voilà, faut pas se reposer sur cet acquis demain, voilà, être bien concentré. Et ouais, c'est sûr que le parcours aussi avant le circuit et voilà peut être un peu piégeux, le circuit est un peu dur. Il y avait Cyril Barthe, nous, qui avait fait 4 l'an passé, donc voilà, sûr que voilà, demain, il va falloir faire une bonne course encore et voilà, rien n'est fait encore.
4: Et pour prendre un peu de recul, comment tu juges ta saison jusqu'à aujourd'hui?
3: Ben, plutôt bien, j'ai bien commencé avec l'étoile de Bessèges et après j'ai enchaîné beaucoup de courses World Tour avec l'équipe. Voilà, j'ai eu la chance de faire ces courses qui m'ont donné aussi de la caisse. Et voilà, et l'équipe aussi me permet là dans cette seconde partie de saison de faire des courses pro un poil plus bas que les courses World Tour. Voilà, toutes les courses sont bien dures aujourd'hui, mais je suis content voilà, de faire ce programme là. Et voilà, c'est un des derniers chronos aussi de l'année, donc c'est sûr que c'est un chrono qui me tenait bien à cœur et voilà, donc je suis très content.
2: Et aujourd'hui, place à la dernière étape entre Saint-Symphorien et Poitiers.
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0: Il y en aura pour tout le monde. Averse, ciel voilé, quelques éclaircies ce matin, des températures aux alentours des 19 à 20 degrés actuellement. Sur Oléron, d'ailleurs, le vent s'est renforcé d'ouest avec des rafales jusqu'à 55 km/h. Attention, alerte baïne également sur notre littoral. Des baïnes en Charente-Maritime concernent les plages de Grand Village Plage, mais aussi Saint-Georges d'Oléron, Saint-Trojan, La Tremblade, les Mattes également, les plus touchés par ces courants marins. Restez prudents et si jamais vous allez à la plage aujourd'hui, on vous invite tout simplement à aller sur les plages qui sont surveillées. Bonne nouvelle, cet après-midi, logiquement, le ciel devrait se dégager progressivement et les températures grimper un peu. En Pays Rocheforté, comptez 22 degrés. Sur le Pays Santé également, 23 degrés à l'intérieur des terres et sur Oléron, 21 degrés seulement. Pour la suite, samedi, ça s'annonce bien plus sec et ensoleillé, 26 degrés pour les maximales, 27 dimanche.
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0: À Place dans le trafic, sur Demoiselle, c'était bien sûr Francis Cabrel, en souvenir, dans quelques minutes, Stove Loaf. Stromae, hein, le titre des fleurs est en programmation sur Demoiselle, I Say Bonita, ce sera bien sûr la Madonna dans quelques secondes, et puis on s'intéressera à votre météo des plages sur le pays royanais de bassin marin de Léon, le pays Rochefortais.
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1: Alerte aux baïnes en Charente-Maritime, hein, sur les plages de Grand Village Plage, sur Saint-Georges-de-Léron, Saint-Trojan également, la Tremblade et les Mattes, hein, sont les plages d'ailleurs les plus touchées, hein, par ces courants marins. Restez prudents et si vous allez vous baigner, choisissez une plage qui est surveillée. On va d'ailleurs plage de Nozan, la plus grande plage entre Vaux-sur-Mer et Saint-Palais. Coup d'œil, hein, sur l'état du ciel pour cet après-midi, de larges éclaircies mais aussi la possibilité de développement orageux. Température 22 degrés, 26 degrés ressentis, vent d'ouest avec des rafales de 55 km/h. La mer sur la plage de Nozan sera basse à midi 2 pour être haute à 18h06, coefficient 86, mer assez agitée, houle d'un mètre à 1,50 m, température dans l'eau 23 degrés.
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0: M et Vanessa Paradis la scène. Oh, ça y est, on a quelques rayons de soleil, ça et là en Charente-Maritime, ça fait du bien après les fortes pluies, les 10h. Dracula, Tempimpala et Jelly, puis à suivre Florent Pagny chanter.
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3: Bonjour à tous. Carnet noir, Harald V, le roi de Norvège, est décédé. Il était sur le trône depuis 1991 et s'est éteint à 89 ans, comme l'a annoncé le palais aujourd'hui. Il avait été hospitalisé à Oslo le 17 août et son état de santé s'était détérioré hier. Depuis la mort de la reine Elisabeth II, il était le doyen des souverains européens. Malgré de nombreux problèmes de santé depuis 2004, il a toujours refusé d'abdiquer, contrairement à la reine du Danemark. Présidentielle de 2027, David Linard veut une primaire de droite avec ceux qui le souhaitent. Le candidat de Nouvelle Énergie estime que ça peut révéler des propositions, des parcours et des comportements, alors que l'éparpillement fait perdre. De son côté, Bruno Retailleau a indiqué ne pas croire en cette primaire, tout en précisant qu'il ne dira jamais non. Le candidat LR a précisé ne pas vouloir s'embourber dans des polémiques politiciennes. Économie, la France est au bord de la récession en 2026. L'INSEE a révisé à la baisse la croissance au deuxième trimestre avec un recul de 0,2% au premier. La croissance dans le pays est donc nulle pour ce deuxième trimestre entre avril et juin. Une récession technique correspond à deux trimestres consécutifs de recul du PIB. L'économie est globalement à l'arrêt en France. Et de son côté, l'inflation repart à la hausse dans l'Hexagone à 2,4% sur un an en août à cause d'une accélération des prix de l'énergie et principalement ceux des prix pétroliers. C'est ce que montre une estimation provisoire de l'INSEE après une augmentation de 2,1% en juillet. Crues au Népal, au moins 480 personnes ont perdu la vie selon un nouveau bilan. Les crues dévastatrices se sont produites mercredi dans le pays ainsi qu'au Tibet. Pour venir en aide aux autorités népalaises, la Nouvelle-Zélande a déjà débloqué 2 millions de dollars néo-zélandais et ce afin de financer l'aide humanitaire via la Croix-Rouge notamment. Solidarité incendie, 1 300 000 euros ont été récoltés avec le concert caritatif diffusé sur M6. Le show était organisé hier soir à l'Arkea Arena de Bordeaux. Zazie, Gims, Julien Clerc ont notamment répondu à l'appel des organisateurs et sont montés sur scène.

0: Après son 20e Olympia, Florent Pagny, durant le mois de juillet, a terminé de peaufiner son album. L'album qui va sortir d'ailleurs le 12 septembre prochain, intitulé Grandeur Nature. Et à l'instant, c'était chanté Souvenir de la radio d'ici. Jetlag, Louisa, pour vous accompagner. Votre agenda loisir également en programmation, ce sera à 10h20.
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0: Les 21 Pilots, un instant hein, sur Demoiselle avec Stone Ties dans vos matinales dans quelques minutes. The Minimum avec Jamais été cool en diffusion sur Demoiselle, 10h20.
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0: La remontée de la Seudre, une soirée d'ouverture du côté de Mornac sur Seudre. Attention, 30 ans déjà des remontées de la Seudre. Mornac lance en grande pompe cette manifestation avec en tandem les voiles de Mornac. Du tannage de voiles, matelotage, chant de marin, c'est dès 14h30 cet après-midi. Puis arrivée des voiliers traditionnels dans le chenal à partir de 17h30, apéritif 19h30. Et puis dès 20h, le groupe Les Tontons seront là pour mettre l'ambiance. Repas à 17€, pensez à réserver bien sûr auprès de vos offices de tourisme en pays royennais. Cinéculte Outsider, un quiz d'années 80 à Méché, ça se passe à la salle de la Passerelle. Le temps d'un soir, Créa projette le classique Outsider plongé dans l'Amérique de 1965 et la rivalité entre Greaser et Sock, suivi bien sûr d'un quiz pour tester votre culture des 80s. Ça se passe ce soir, 20h30, 23h, film puis quiz de 30 minutes également. Là également, il faut réserver. Si vous avez envie de découvrir le Pays Rochefort et le Pays Royennais autrement, différentes visites guidées vous attendent. Tiens d'ailleurs, on va du côté du Pays Rochefort avec Cécile pour cette visite théâtralisée.
2: Cet été à Rochefort-Océan, on remonte le temps avec un personnage légendaire, le Marquis de Lafayette, héros des deux mondes. C'est chaque dimanche du 5 juillet au 30 août à 16h. Vous allez pouvoir vivre une visite théâtralisée sur ses traces au départ de la Corderie Royale. Pour rappel, c'est lui qui a embarqué sur la frégate Hermione pour rejoindre l'Amérique. 1h15 d'immersion sur réservation. Infos et billetterie sur rochefort-océan.com ou dans les bureaux d'information touristique à Rochefort, Port des Barques, Four-à-les-Bains et l'île d'Aix.
0: Si vous êtes du côté du Muron, un spectacle équestre intitulé Territoire vous attend à l'écurie Arcabal. C'est à partir de 19h30. Rendez-vous ce soir et demain et jusqu'au 12 septembre. C'est bien sûr payant. Pensez à réserver vos places. Il y a également des forfaits famille. Et puis, si vous êtes du côté de Royan, demain au gymnase Cossec, attention, forum des associations. Vous allez donc découvrir toutes les activités que vous allez pouvoir faire avec les associations du pays royanais. C'est demain samedi, 9h30, 18h.
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0: Angèle sur Demoiselle est libre, à suivre dans quelques instants le duo Corneille et Vita, mais aussi Texas, il est déjà 10h30.
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0: Et le flash sur Demoiselle, c'est avec Emmanuel Bidot. Bonjour Emmanuel.
3: Bonjour Mickaël, bonjour à tous. Alerte Baïn avec un risque maximal depuis hier et jusqu'à dimanche. Elle concerne 5 communes du département sur l'île d'Oléron, Grand Village, Saint-Georges-d'Oléron, Saint-Trojan. Et voilà. Et puis en presqu'île d'Arvers, la Tremble, la Drance, les Bains et les Mattes, la Palmyre. La baignade en dehors des zones surveillées est fortement déconseillée. En Charente-Maritime, entre le 1er mai et le 15 juillet, 6 personnes ont perdu la vie suite à une noyade selon les chiffres de Santé publique France. Un été très chaud pour les sauveteurs des plages du pays royanais. Le bilan de la saison a été présenté mercredi soir au centre technique de la CARA à Saint-Sulpice-de-Royan. En quelque sorte, le QG des sauveteurs du pays royanais. Sur les 22 postes de secours, ils ont effectué 360 interventions, soigné 1391 personnes, en ont secouru 472, procédé à 40 évacuations vers les hôpitaux, dont 2 par hélicoptère, des chiffres en légère augmentation d'environ 5% par rapport à l'an dernier, qui était déjà une saison de forte activité. Beaucoup de malaise sur les plages ou dans l'eau à cause des fortes chaleurs et une triste première. Des sauveteurs ont même dû être secourus après des malaises. Entre Charon et Maran, la fermeture à la circulation de la départementale 105 prolongée pour une semaine. La route entre le rond-point de Bourg-Chapon à Charon et l'entrée d'agglomération de Maran est fermée à la circulation en journée pour la réfection de la couche de roulement. Elle va être réouverte à la circulation ce week-end avant une reprise des travaux lundi jusqu'à vendredi de la semaine prochaine. Pour la rentrée des classes de mardi, elle sera ouverte jusqu'à 10h. La LPO ouvre à la rentrée une école d'ornithologie à Rochefort. Il s'agit de cours du soir au rythme de 2h par semaine avec des périodes d'observation sur le terrain pour apprendre à reconnaître les oiseaux. La classe de Rochefort est l'une des 5 qui ouvre en Nouvelle-Aquitaine à la rentrée. C'est la deuxième en Poitou-Charente. L'autre voit le jour à Poitiers. Cette nouvelle classe est destinée à tous les publics curieux et amoureux des oiseaux. Premier cours le 2 octobre prochain. Inscription auprès de la LPO. Enfin du sport, la deuxième édition du Palmyre Triathlon aura lieu les 28, 29 et 30 mai 2027. La précédente édition, la première qui devait se dérouler en mai dernier, avait dû être annulée à cause de la première vague de canicule. On passe aux nouvelles du ciel.
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3: Ça devrait s'arranger un peu, Mickaël.
0: Oui, ça va s'arranger un peu. On a quelques percées du soleil là ce matin, puis cet après-midi. Bonne nouvelle, le ciel va se dégager progressivement. Les températures, 22 degrés du côté d'Échillé ou alors encore de Chagné, 23 degrés à Saint-Jean-d'Angély. Je vous donne les 21 degrés sur Oléron. La suite de la météo pour ce samedi. Ça s'annonce sec et ensoleillé presque partout avec des maximales aux alentours des 26 à 27 degrés, même pour dimanche.
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3: Merci d'avoir suivi ce flash. Excellente matinée sur Demoiselle.
6: Le

0: Janis Spiteri avec le groupe Texas, c'était When We Are Together sur Demoiselle dans quelques instants. Rita.
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0: Dans quelques minutes, comme promis, on va se booster avec Ritza sur Demoiselle et puis on parlera météo des plages.
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1: Alerte aux baïnes en Charente-Maritime, hein, sur les plages de Grand Village Plage, sur Saint-Georges-de-Léron, Saint-Trojan également, la Tremblade et les Mattes, hein, sont les plages d'ailleurs les plus touchées, hein, par ces courants marins. Restez prudents. Et si vous allez vous baigner, choisissez une plage qui est surveillée. On va d'ailleurs plage de Nozan, la plus grande plage entre Vaux-sur-Mer et Saint-Palais. Coup d'œil, hein, sur l'état du ciel pour cet après-midi, de larges éclaircies, mais aussi la possibilité de développement orageux. Température 22 degrés, 26 degrés ressentis, vent d'ouest avec des rafales de 55 km/h. La mer sur la plage de Nozan sera basse à midi 2 pour être haute à 18h06, coefficient 86, mais assez agitée, houle d'un mètre à 1,50 m, température dans l'eau 23 degrés.
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0: Roxane à l'instant sur Demoiselle avec le groupe Police et forcément le chanteur Sting que vous avez forcément reconnu sur Demoiselle. 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Ce festival a lieu sur l'île de Ré du 4 au 6 septembre prochain. Un festival qui mêle musique, culture, écologie et solidarité. À découvrir donc tout à l'heure 11h30 sur Demoiselle.
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0: Il est déjà 11h sur Demoiselle, à suivre dans quelques instants Mbaya mais aussi Ambre, je me demande, en diffusion sur Demoiselle. Il est temps pour vous de retrouver l'actualité nationale et internationale, c'est aux côtés de la rédaction et Pauline Leduc. Bonjour Pauline.
3: Bonjour à tous. Économie, le ministre du Travail ne ferme pas la porte à la désindexation des pensions de retraite. Jean-Pierre Farandou a appelé à la solidarité des seniors pour redresser le pays. Il va dans le sens de la ligne dessinée ces dernières semaines par le gouvernement, réclamant des efforts de la part des seniors. Le ministre a d'ores et déjà indiqué qu'il devrait faire 2 milliards d'euros d'économies et que des coupes pourraient être faites dans les retraites. Ultra fast fashion, le gouvernement a publié les modalités du malus financier qui visera le secteur. Des pénalités seront distribuées dès le 1er septembre pour les entreprises comme Shein et les montants iront jusqu'à 19,90 euros par pièce en 2030 avec un plafonnement à 50% du prix hors taxe. Les entreprises concernées paieront par exemple cette année 50 centimes par caleçon et paire de chaussettes, 9 euros pour un jean et 12 pour une veste. Présidentielle de 2027, un premier débat offensif sur l'économie s'est tenu hier à Roland-Garros entre les 7 principaux candidats à l'Élysée. Ils ont débattu pendant 3 heures lors de l'université d'été du MEDEF. Gabriel Attal, Raphaël Glucksmann, Jean-Luc Mélenchon, Marine Le Pen, Bruno Retailleau, Marine Tondelier et Édouard Philippe étaient présents. Fait divers, un soldat de la Légion étrangère française a été enlevé en Colombie. Il est retenu en otage depuis le début du mois dans le pays, comme l'a fait savoir l'armée hier. Il aurait été enlevé par des dissidents de la guérilla des FARC. D'origine franco-colombienne, il était en permission. Cru au Népal, le risque d'inondation au lac Tibet diminue et les secours reprennent de manière ordonnée. 480 personnes sont mortes selon le dernier bilan communiqué aujourd'hui et le lac Tibet représentait de gros risques d'inondation comme l'ont précisé les secours chinois. La surveillance continue puisque le lac peut toujours se rompre. Séisme en Colombie, Beyoncé a annoncé un don $1 million au profit des victimes et des secouristes. Shakira s'est également engagée à verser $1 250 000 pour aider à la reconstruction du pays. Le tremblement de terre a durement touché le pays le 10 août dernier.

0: dans quelques instants. Olivia Dinan, programmation sur Demoiselle. Il y aura également vos petites annonces. Et puis parlons d'ici, hein. On va retrouver Pierre Surbier tout à l'heure, 11h30.
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0: Elena hein, sur Demoiselle avec Mauvais Garçon à suivre, Lewis Capaldi, mais aussi Bernard Lavillier avec Mélodie Tempo Harmonie, auparavant bien sûr. 11h passées de 19 minutes, on s'intéresse à vos petites annonces.
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0: L'association Randonnée autour de Tonnet-Charente organise une randonnée semi-nocturne de 11 km samedi 12 septembre. À Tonnet-Charente donc, un départ prévu entre 17h30 et 18h30 du complexe de Tonnet-Charente. Repas par étapes, prévoir couverts, assiettes, verres, mais aussi serviettes ainsi que lampes et vêtements réfléchissants. Inscription jusqu'au 29 août, c'est 15€ pour les adultes, 6€ pour les enfants de 8 à 12 ans. Inscription 06 33 14 11 54. Le bridge, le sport cérébral qui crée des liens, c'est à découvrir. Le Bridge Club de la Presqu'île d'Arvers reprend ses activités. Rendez-vous à la maison des associations au-dessus de la médiathèque de La Tremblade. Débutants bienvenus, vous allez pouvoir jouer et progresser tous les mercredis soirs à partir de 19h et samedi après-midi à partir de 14h30. Attention, pour en savoir plus, 06 98 57 59 45. 06 98 57 59 45. L'amicale des marins et marins anciens combattants organise leur traditionnelle églade de moule du côté d'Olé. Ça se passe ce dimanche 30 août au centre d'animation et de loisirs de Marennières-Sebrouage. Le repas comprend notamment des huîtres, éclates de moule, rôti de porc, fromage, dessert, avec participation de 37€ pour les adultes, 19€ pour les enfants plus de 10 ans. Attention, une tombola est également prévue. Vide grenier du collectif de défense de Tonnet-Charente, rue Jean-Paul Sartre. Ça se passe dimanche 30 août, 8h, 18h. Place encore disponible, c'est 3€ le mètre linéaire. 06 40 05 71 54. 06 40 05 71 54. Ça se passe ce dimanche 30 août entre 8h et 18h. Vide-grenier du collectif de défense de Tonnet-Charente, rue Jean-Paul Sartre à Tonnet-Charente. Concert classique et lyrique samedi 29 août à partir de 20h en l'église de Taillan. Réservation sur Eloasso au Prieuré des Arts. Tarif c'est 12€. L'US Amical Bouliste de Cabario organise à la salle des fêtes son loto. Attention spéciale. Carte cadeau de 20 jusqu'à 400€ de carte cadeau. Ouverture des portes dès 18h30. C'est animé par Cookie. Les planches extérieures sont acceptées. Partie spéciale, tombola à 2€ et bingo. Le carton est à 2€. Formule non partageable, entre autres 6 cartons plus jeu 15€, 12 cartons plus jeu 20€. Si vous voulez en savoir plus, c'est réservé. 06 89 76 84 81. Le Lions Club Royan Doyen organise sa deuxième vente annuelle de livres d'occasion lors du Forum des Association de Royan, samedi 29 août au gymnase Cossec rue Henri Dunant, entre 9h et 18h. De la littérature française étrangère, romans, polars, livres, histoires, mais aussi livres anciens, livres d'art, sans oublier les livres en langue anglaise. Les bénéfices seront affectés aux œuvres caritatives du Lions Club Royan Doyen. Attention, lundi 31 août, grande brocante vide-grenier sur le parking du marché central de Royan, organisé par l'association des commerçants et artisans du marché central. Vide-grenier également à Tonnet-Charente le dimanche 6 septembre du FC Tonnacois entre 8h et 18h au stade municipal, accès exposant à partir de 6h30. Il reste encore quelques places et quelques mètres linéaires à 3€. Pensez à vous inscrire au 06 16 81 13 21. Ce jeudi 3 septembre à partir de 18h, vernissage de la nouvelle exposition de l'artiste Thierry Corbeau et ses enfants accompagnés de l'Odyssée Attache à la citadelle du château de Léron. Ça se passe salle du Bastion de la Brèche. Les marcheurs nordiques du Pays Royanais vous invite à découvrir leurs activités. Elles vont débuter le 31 août prochain. Un forfait avec 3 séances approche découverte offert. C'est 10€ pour le deuxième forfait, c'est-à-dire 3 séances et initiation technique. Attention, c'est tous les lundis, mercredis et vendredis, 9h30, 11h30. Mais aussi pour les personnes qui ont des activités professionnelles le samedi matin, 9h30, 11h30. Si vous voulez en savoir plus, contactez les marcheurs nordiques du Pays Royanais. 07 78 64 37 62. Autre club qui reprend ses activités, la gymnastique volontaire de Deluce. À partir de ce 7 septembre, les cours reprennent à la salle de Deluce d'Oléron. L'association vous propose cette année 8 cours hebdomadaires avec 3 professeurs diplômés dont dans chacun leur domaine d'activité sportive spécifique. Le qigong, mais aussi le pilates, le fitness lia, le réveil musculaire, cardio, stretching. Si vous voulez en savoir plus, rendez-vous lors du forum des associations de Deluce. Ça se passe ce samedi 5 septembre. Plus d'informations, rendez-vous à la salle des fêtes donc.

0: Mélodie, tempo, harmonie sur Demoiselle, c'était Bernard Lavillier. Il est déjà 11h30, on retrouve Pierre sur la radio d'ici. Et sur Demoiselle, direction Sablanceau sur l'île de Ré pour parler de l'événement de la rentrée. On va parler de la 4e édition du festival Boire la Tasse.
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0: Et pour nous en parler, je reçois aujourd'hui Titouan Demero, directeur et programmateur du festival. Bonjour Titouan.
1: Salut, très content d'être ici.
0: Alors avant de se plonger sur cette édition 2026, est-ce qu'on peut rappeler ce qu'est le festival et comment l'idée est venue ?
1: Alors le festival Borlatas, c'est un festival qui existe depuis 4 éditions, qui est né d'un projet associatif, voilà, de quelques amis qui avaient pour habitude de proposer des programmations culturelles sur le territoire de la Charente-Maritime, notamment pour des municipalités, etc. Et on s'est dit, bah, on a les compétences pour pouvoir produire un petit festival. Est-ce qu'on n'essaierait pas de le faire ? Et donc nous, on est originaire de La Rochelle et aussi quelques-uns de l'île de Ré. Et finalement, en recherchant le bon site et aussi le bon accompagnement au niveau municipal, etc., on a atterri une première année au Bois-Plage, au milieu de l'île de Ré, et dès l'année suivante, à Sablanceau, sur la commune de Rivedoux-Plage, à l'entrée de l'île de Ré, ce qui était idéal pour faire le pont justement entre notre public à la fois de Rété et de Rochelet.
0: Alors, on va se pencher sur cette édition 2026. Les dates, les voici, c'est du 4 au 6 septembre. Alors, qu'est-ce qui nous attend ?
1: Alors, évidemment, c'est un festival de musique, donc il y a une très belle programmation cette année, avec des artistes donc nationaux et aussi internationaux, Belgique, notamment avec un artiste comme Pete, ou Vendredi sur Mer, artiste suissesse. Et cette année, on a à peu près une trentaine d'artistes qui succèdent pendant les 3 jours du festival. On a fait le choix d'une programmation très éclectique au niveau des styles de musique.
0: C'est-à-dire ?
1: Donc, c'est-à-dire qu'on va autant avoir des artistes de chansons françaises que de la musique électronique, aussi des influences de musique d'Afrique de l'Ouest avec des collectifs qui viennent de Côte d'Ivoire et du Ghana, par exemple. Et on a aussi du rock avec un projet comme Chéri Chéri, rock un peu 70s. Du rap aussi un petit peu, voilà, on avait envie que tout le monde puisse s'y retrouver en termes d'influence, mais aussi d'ouvrir notre public sur des styles de musique qu'il n'avait peut-être pas l'habitude de voir en festival. Et ça se fait de moins en moins, hein. On a quand même l'impression que la plupart des programmations sont très pop,
0: très
1: musique
0: ciblée,
1: électronique, rap. Et c'est évidemment des styles qu'on aime beaucoup, mais il y en a d'autres. Donc on a essayé de faire des croisements comme ça entre les différents artistes.
0: Le but en fait, c'est d'être fédérateur, de vraiment fédérer, oui, beaucoup de monde pour attirer un public très très large.
1: On a vraiment l'impression, d'après les retours qu'on a depuis 2 ans, que les gens viennent parce que on a un très beau site de festival, accessible donc gratuitement grâce à nos navettes pour traverser le pont de l'île de Ré sans payer. On est au bord de la mer, ça se prête aussi bien à venir en famille l'après-midi et le dimanche aussi, qui est un jour gratuit par exemple, que évidemment avec des amis pour faire la fête. Et il y a vraiment tous ces publics là qui se croisent, et donc les gens viennent pour l'expérience et pour découvrir. Donc évidemment on a des têtes d'affiche et ça aide à vendre des billets, mais notre but c'est de proposer une vraie expérience de festival, parce qu'on a l'impression que ça se fait aussi de moins en moins sur le territoire, d'être immergé comme ça pendant 2-3 jours dans un festival, une sorte de petit village éphémère, quoi.
0: Alors justement, on parlait de navette là, il y a quelques secondes.
1: Ouais.
0: Bon, on sait tous que le pont de l'île de Ré est payant,
1: ouais,
0: mais vous avez donc du coup mis un dispositif pour justement que ça soit beaucoup plus accessible.
1: Bah oui, on connaît cette problématique du fait qu'il y a
0: parce
1: des Rochelais dans l'équipe.
0: Ça peut refroidir des gens aussi de venir.
1: Clairement, nous dès la première année, c'est une problématique qu'on s'est posée, et l'idée c'est de dire, bon, si vous voulez absolument venir en voiture, vous pouvez faire du covoiturage, ça divisera le prix du pont. Si vous avez la chance d'habiter sur l'île de Ré, vous payez pas le pont, tant mieux. Mais nous, on a quelque chose à proposer, et c'est notamment un partenariat avec le département qui nous permet d'avoir des bus gratuits qui vont traverser donc du Belvédère jusqu'à Sablanceau, c'est-à-dire littéralement le site du festival.
0: C'est vraiment l'entrée de l'île pour ceux qui ne connaissent pas. Ouais.
1: Voilà, et on a étendu en fait ce dispositif qui est déjà existant pendant la période estivale à la période du festival et aux horaires du festival. Donc ça veut dire que tu peux venir au festival sans payer le pont, et tu peux aussi revenir. Et nous ensuite on complète aussi avec des navettes qui vont jusqu'en centre-ville de La Rochelle.
0: Alors justement les horaires, quels sont les horaires pour le festival ?
1: Alors le vendredi, ça va commencer vers 17h jusqu'à 2h du matin. Le samedi, ça va commencer vers 15h jusqu'à 4h du matin. C'est la plus grosse soirée avec tout un volet électronique la nuit. Et le dimanche, on termine beaucoup plus tôt, mais ça commence plus tôt aussi, c'est midi, 21h. Et c'est entièrement gratuit le dimanche, c'est notre journée gratuite.
0: Alors, il y a évidemment sur le festival de la musique, mais pas que, il y a plein d'animations autour, et notamment, si je ne dis pas bêtise, c'est une nouveauté cette année, le village de la glisse.
1: Oui, alors, le village de la glisse, en gros, l'idée c'est que forcément on est au bord de la mer, donc ça déclenche des réflexions sur des problématiques écologiques, de préservation du littoral. Donc on a par exemple un village associatif avec par exemple la LPO, Surfrider Foundation, ce genre d'associations qui défendent toute l'année ces territoires. Et on a aussi un village de la glisse qui vise à réunir quelques acteurs, soit des sportifs, soit des associations sportives, par exemple voilà, du kitesurf, de la voile, du surf, pour que les gens puissent éventuellement se renseigner pour s'inscrire à l'année ou aussi découvrir ces pratiques-là. On a aussi un aspect assez important pour nous, même si c'est pas quelque chose qu'on veut marketer, qui est la place des femmes dans la programmation. On a une programmation qui est à plus de 70% féminine. Et au niveau de ce village de la glisse, l'idée c'est aussi peut-être de pouvoir montrer que certains sports sont accessibles à tous et que c'est pas forcément des sports masculins, et qu'en parlant avec des acteurs de ce monde-là, ça peut donner envie et déclencher aussi des vocations.
0: Alors, si on nous écoute et qu'on s'est dit, tiens, ça peut être sympa, comment on fait pour prendre les places, Citoyen ?
1: Alors, pour prendre les places pour ce festival, c'est très simple. On a un super site internet, voilà, c'est festivalboirelatasse.fr. On a également évidemment nos réseaux sociaux qui sont très actifs. Si vous allez sur Instagram, Facebook, etc., vous pouvez très facilement trouver le lien vers notre billetterie. Cette année, notre billetterie, on a fait le choix de l'avoir avec Hello Asso, qui est la plateforme des associations en France. Et donc, c'est très très simple et surtout, il n'y a pas de frais cachés. Toute la billetterie revient intégralement au festival et du coup derrière aux artistes, aux techniciens qu'on paye. Vous pouvez prendre vos places, les places sont vraiment pas chères puisqu'elles sont entre 20 et 25 euros par jour, avec un pass week-end actuellement qui est à 40 euros et qui au dernier moment sera à 50 euros. Voilà. Donc on est quand même à peu près deux fois moins cher que la plupart des festivals en ce moment sur le territoire. Il y a également des tarifs réduits si vous êtes bénéficiaire des minima sociaux, si vous avez un handicap. Il y a des tarifs de groupe aussi si vous voulez payer moins cher vos places et venir en groupe. Donc, il y a plein de solutions pour venir à petit prix au festival et soutenir une initiative locale et associative qui est le Festival Boire la Tasse.
0: Justement, le Festival Boire la Tasse, c'est du 4 au 6 septembre prochain, c'est la 4e édition. On vous souhaite un bon festival, Titouan, et puis,
1: j'espère.
0: Et puis peut-être à l'année prochaine pour la 5e.
1: Avec plaisir.

0: Et voici votre rendez-vous streaming VOD, des idées de films, de séries et d'animés documentaires à découvrir pour ce vendredi. Les amateurs de séries vont avoir de quoi faire sur Apple TV. Dark Matter, saison 2, poursuit son histoire de science-fiction autour des réalités parallèles et des choix qui peuvent complètement bouleverser une existence. Sur Netflix, autre ambiance avec La Fosse, saison 3, une étape de cette nouvelle série dramatique. Deux univers donc, deux plateformes, mais une même idée, de quoi attaquer le week-end avec quelques épisodes à enchaîner.
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0: J'attends l'amour sur Demoiselle Instant, bien sûr. Jennifer, dans quelques instants, l'information nationale et internationale, et puis le journal local et départemental, à midi, aux côtés de la rédaction de Demoiselle. Bon vendredi ensemble, midi sur la radio d'ici.
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3: Bonjour à tous. Crue au Népal, l'armée du pays a publié les images de sauvetage des personnes piégées dans un tunnel. Le dernier bilan fait état de 480 morts et les informations diffusées par le Premier ministre montrent que 350 ouvriers et habitants coincés ont pu être évacués. Il en resterait encore une centaine d'autres à secourir dans le secteur du tunnel. 1200 militaires supplémentaires sont déployés au Népal pour la recherche et la collecte de corps. Météo, plus aucun département n'est en vigilance orange aux orages aujourd'hui en France. L'alerte a été levée à 10h dans le Rhône, l'Ain, le Jura, le Doubs, le territoire de Belfort, le Haut-Rhin et le Bas-Rhin. Trois personnes ont par ailleurs été légèrement blessées dans les intempéries. La Corse est quant à elle encore en vigilance orange à la canicule. Présidentielle de 2027, David Linard veut une primaire de droite avec ceux qui le souhaitent. Le candidat de Nouvelle Énergie estime que ça peut révéler des propositions, des parcours et des comportements alors que l'éparpillement fait perdre. De son côté, Bruno Retailleau a indiqué ne pas croire en cette primaire tout en précisant qu'il ne dira jamais non. Économie, la France est au bord de la récession en 2026. L'INSEE a révisé à la baisse la croissance au deuxième trimestre avec un recul de 0,2% au premier trimestre. La croissance dans le pays est donc nulle pour ce deuxième trimestre entre avril et juin. Une récession technique correspond à deux trimestres consécutifs de recul du PIB. L'économie est globalement à l'arrêt dans le pays. Mort du roi de Norvège, Harald V, la communauté internationale lui rend hommage. Le décès du souverain a été annoncé aujourd'hui alors qu'il était âgé de 89 ans. Emmanuel Macron, Charles III ainsi que d'autres dirigeants lui ont rendu hommage. Le président français a fait part de sa profonde tristesse et présenté ses condoléances les plus sincères. Cinéma, Adèle Exarchopoulos sera la femme d'Austin Butler dans un western américain. Elle intègre ainsi le casting du film Les Brigands de Rattle Creek, produit par Warner Bros. Un autre projet avec la comédienne française verra également le jour aux côtés de Zoé Kravitz. Aucune autre information n'a pour le moment été dévoilée concernant le scénario ou son personnage.
4: Merci, l'information nationale et internationale revient tout à l'heure à midi et demi. Et voici comme d'habitude les titres de ce midi 6. L'heure du bilan pour les sauveteurs des plages du pays royanais. Avec les fortes chaleurs, le nombre de malaises a augmenté cet été. Certains sauveteurs ont même été victimes. La LPO lance une classe d'ornithologie à Rochefort. Des cours du soir destinés à tous et toutes pour apprendre à reconnaître les oiseaux. Vos idées loisirs pour aujourd'hui dans Quartier d'été. Et puis sport, le Tour Poitou-Charentes. Troisième étape remportée hier par le français Maxime Desclombes. La météo après les averses de la matinée. Retour des éclaircies cet après-midi. A tout de suite après la pub.
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3: Bonjour à tous, c'est tout d'abord cette alerte baïne avec un risque maximal depuis hier et jusqu'à dimanche. Les baïnes, ce sont ces courants marins qui peuvent vous emporter au large. Une alerte qui concerne 5 communes du département, le Grand Village, Saint-Georges-d'Oléron, Saint-Trojan, la Tremblade, Ronces-les-Bains et Limat-la-Palmyre, la baignade en dehors des zones surveillées est donc fortement déconseillée. En Charente-Maritime, entre le 1er mai et le 15 juillet, 6 personnes ont perdu la vie suite à une noyade, selon les chiffres de Santé publique France. Un été très chaud pour les sauveteurs des plages du pays Royanais. Le bilan de la saison a été présenté mercredi soir au centre technique de la CARA à Saint-Sulpice-de-Royan, en quelque sorte le QG des sauveteurs du pays Royanais. Sur les 22 postes de secours, ils ont effectué 360 interventions, soigné 1391 personnes. On en secouru 472, procédé à 40 évacuations vers les hôpitaux, dont 2 par hélicoptère. Des chiffres en légère augmentation d'environ 5% par rapport à l'an dernier, qui était déjà une saison de forte activité. Beaucoup de malaise sur les plages ou dans l'eau à cause des fortes chaleurs, relève Flavio Vitillo, chef de service sécurité des zones de baignade.
4: Nous, on a été effectivement, comme tout le monde, confrontés à ces successions de canicules. Très importante, celle de fin juin, début juillet, puis celle du mois d'août. Donc les corps des touristes et des usagers de la plage ont été éprouvés. Et effectivement, on a eu une augmentation des interventions, pas spécialement sur les noyades, quoique on a eu quelques aides à baigneurs importantes, mais surtout sur des malaises et des interventions sur la plage. On a eu quelques personnes soignées, prises en charge, des évacuations, des aides à baigneurs en bord d'eau où les gens étaient un peu en difficulté par des malaises bénins liés à la chaleur et cette augmentation de la population dans les zones de baignade. Mais plus sur un manque de vigilance où les gens mesurent pas qu'ils sont éprouvés par cette canicule, les nuits sont difficiles. Et on cherche quand même la fraîcheur au niveau de l'eau et on mesure pas que les 5, 6 heures d'exposition, 6 heures d'exposition au soleil, plus l'eau, etc., au bout d'un moment, l'organisme fatigue. Et si on va un peu trop loin, et ben, on est éprouvé, on a besoin d'un petit coup de main pour rentrer en tout cas.
3: Première, des sauveteurs ont même dû être secourus après des malaises.
4: On a aussi nos sauveteurs qui ils sont éprouvés par la chaleur et la canicule. Donc ça, des fois, on a dû resserrer un petit peu le dispositif. On a 2 sauveteurs dans l'été qui ont fait des malaises sur la plage. Donc on se doit aussi de les protéger. Donc leur faire faire des turnovers plus importants sur les préventions et les dispositifs. Et c'était aussi une vraie contrainte en enjeu cet été. C'était la première fois pour moi, ouais, que j'avais des sauveteurs qui, des fois, qui se blessent au travail, ça arrive. Hein, c'est comme la vie pour tout le monde, mais 2 sauveteurs qui fassent des malaises liés à la chaleur sur la plage, qu'on mette en repos avec un petit temps de récup et ça repart. Mais c'était la première fois. Ouais. On va en tirer des conclusions dans le système des rotations pour les jeunes, de bien préparer les chefs de poste à prendre soin de leurs équipes et de pas hésiter à se tremper, boire un peu plus, des règles de travail, mais augmenter peut-être les temps des fois de récupération au poste pour que les sauveteurs puissent être en surveillance accrue maximum lorsqu'ils sont sur le bord de l'eau en tout cas.
3: Et plus de 14 500 actions de prévention ont également été menées par les sauveteurs. La saison n'est pas encore complètement terminée. Ça se poursuit jusqu'au 6 septembre pour 11 postes de secours. Entre Charon et Maran, la fermeture à la circulation de la départementale 105 prolongée pour une semaine. La route entre le rond-point de Bourg-Chapon à Charon et l'entrée d'agglomération de Maran est fermée à la circulation en journée pour la réfection de la couche de roulement. Une route qui va être réouverte à la circulation ce week-end, avant une reprise des travaux lundi et toute la semaine prochaine. Pour la rentrée des classes de mardi, la route sera quand même ouverte jusqu'à 10h. Une déviation est en place par le nord via Puyraveau et Chaillé-les-Marais pendant la fermeture entre 9h et 17h. La LPO ouvre à la rentrée une école d'ornithologie à Rochefort. Il s'agit de cours du soir au rythme de 2 heures par semaine avec des périodes d'observation sur le terrain pour apprendre à reconnaître les oiseaux. La classe de Rochefort est l'une des 5 qui ouvrent en Nouvelle-Aquitaine à la rentrée. C'est la deuxième en Poitou-Charentes, l'autre voit le jour à Poitiers. Cette nouvelle classe est destinée à tous les publics curieux des oiseaux. Stéphane Maison-Haute, animateur à la LPO.
5: On est dans le principe que des gens s'intéressent à la nature, mais par contre ne savent pas reconnaître plus de 10 ou 15 oiseaux parfaitement, et peu importe le milieu. Donc là, l'idée, c'est de pouvoir donner des possibilités à n'importe qui aime la nature, de reconnaître une bonne partie des oiseaux qu'on va rencontrer sur la Charente-Maritime. Donc on va donner des pistes, on va donner des techniques. On va parler aussi de famille, on va parler en fait aussi de leur morphologie, qu'est-ce qui fait justement que on trouve différent un moineau par rapport à une cigogne, ça c'est évident. Par contre, quand on se retrouve avec des petits oiseaux sur la plage qui vont avoir la taille d'un moineau, bah là on va s'intéresser à d'autres choses, leurs pattes, leur bec, pour trouver des moyens pour le plus vite possible être autour au moins d'un nom d'espèce. Et voilà, tout va se passer par degrés, donc en commençant par le début, qu'est-ce que les gens savent, puis ensuite, eh bien, normalement, on espère que les personnes savent reconnaître entre 50 et 100 oiseaux pour certains à la fin de l'école de l'ornithologie, quoi, niveau 1.
3: Les cours du soir démarrent en octobre pour se terminer en juin 2027. Ils se déroulent dans les locaux de la LPO dans la cité de Colbert. Ils s'accompagnent aussi de sorties d'observation sur 5 sites du département.
5: Donc premier site, ça sera station de lagunage de Rochefort. Ensuite, on aura une thématique qui sera dans un parc sur La Rochelle pour justement les oiseaux des jardins, pour les reconnaître. Donc l'idée, c'est qu'on fera donc une sortie autour du 10 janvier pour le côté passereau des jardins. Ensuite, en mars, on aura une sortie qui se passera au niveau de la baie de l'Aiguillon pour tout ce qui est oiseaux qui fréquentent les zones de vasières et les marais. On ira sur mi-mai sur une zone de plaine qui est non loin de Mata et d'Aulnay, où là, on va être surtout sur les rapaces de jour, sur les oiseaux de plaine et également les haies. Et puis, on terminera la dernière session sur l'île d'Oléron, où là, on s'intéressera au bord de plage, au milieu un petit peu boisé. Et ça sera notre dernière intervention niveau 1, donc autour de fin juin.
3: Première classe le 2 octobre, donc à Rochefort, l'inscription est obligatoire. Elle s'effectue auprès de la LPO Poitou-Charentes. Il est midi 13 sur Demoiselle, on se retrouve dans un instant.
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3: Et on enchaîne directement avec vos sorties du jour dans Quartier d'été.
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3: Non pas les quartiers, mais la une du littoral. Notre confrère Pays Rochefortais, des travaux vont impacter la circulation entre Rochefort et La Rochelle. Les automobilistes vont devoir prendre leur mal en patience sur l'axe le plus fréquenté du département. 19 mois de travaux sont annoncés. Presqu'île d'Arvers, un nouveau souffle pour l'offre de santé. Une maison de santé multisite vient de voir le jour pour attirer de nouveaux médecins. Le territoire en compte 12 à ce jour, majoritairement âgé de plus de 60 ans, contre 16 il y a 20 ans. Et puis Charente-Maritime, un regard désabusé sur le marais de Brouage, fossé à sec et biodiversité en Berne. Les canicules ont eu un effet dévastateur et tout porte à croire qu'elles vont se reproduire à l'avenir.
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3: Et on passe bien maintenant à vos sorties du jour dans Quartier d'été.
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3: En Pays Marais-Oléron, à Saint-Denis-d'Oléron, concert de Charlie Lou, le bateau musical aux sonorités jazz, bossa et swing à partir de 18h sur l'esplanade du port. À Saint-Georges-d'Oléron, exposition Oléron Continent, les liaisons maritimes du Moyen-Âge à nos jours. Toute la journée à la médiathèque municipale. En Pays Rochefortais, à Port-des-Barques, c'est l'Happy Hour du club de voile avec le concert de Oogie Boogie. Ça commence à 19h au club nautique. À Rochefort, soirée guinguette au pont transbordeur avec le concert de Arthur et Phil en duo. Rendez-vous à partir de 19h30 en Pays Rouennais à Saint-Georges-de-Didonne, concert de Kamel A. Une musique à la croisée du zouk et de la pop à 21h sur le parvis du relais de la Côte de Beauté. À la Tremblade Ronce-les-Bains, soirée karaoké en plein air ouvert à tous et toutes. Rendez-vous place des Eder à 21h. Et puis on termine avec le Pays Saintais à Chirac, ciné plein air avec la projection du film culte Dirty Dancing. Démonstration et initiation aux danses latines suivie du film à 21h. À Sainte, marché nocturne, place Bassompierre, artisans, commerçants, restaurateurs vous attendent à partir de 18h.
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3: Et la troisième étape du Tour cycliste Poitou-Charentes en Nouvelle-Aquitaine, courue entre Chervet et Vouillé. Hier a vu la victoire du jeune coureur de la formation Groupama FDJ, Maxime Descombles. Ce dernier a parcouru les 25 bornes du contre-la-montre à près de 55 km/h de moyenne. Une performance magnifique, d'autant qu'il laisse tous ses adversaires principaux au minimum à plus de 30 secondes, dont son coéquipier et champion de France Rémi Cavagna. Grâce à cette victoire, Maxime Descombles a pris également la tête du classement général. Il est au micro de Demoiselle de Patrick Adrien. Sens.
15: Super sensation tout au long du parcours. Voilà, on l'avait repéré avec Rémi entre le Limousin et le Poitou et non, juste super content de gagner ici ma première victoire pro, c'est énorme. Ouais, c'est sûr, après voilà, on a une très bonne équipe ici donc voilà, on va tout faire pour, mais c'est sûr que voilà, le Poitou, on sait que ça peut être des étapes assez dangereuses, donc voilà, pour pas se reposer sur cet acquis demain, voilà, être bien concentré. Et ouais, c'est sûr que le parcours aussi avant le circuit et voilà peut être un peu piégeux, le circuit est un peu dur. Il y avait Cyril Barthe, nous, qui avait fait 4 l'an passé, donc voilà, sûr que voilà, demain, il va falloir faire une bonne course encore et voilà, rien n'est fait encore. et pour prendre un peu de recul, comment tu juges ta saison jusqu'à aujourd'hui?
14: Bah, plutôt bien, j'ai bien commencé avec l'étoile du BSL et après j'ai enchaîné beaucoup de courses World Tour avec l'équipe. Voilà, j'ai eu la chance de faire ces courses, ils m'ont donné aussi de la caisse et voilà, et l'équipe aussi me permet là dans cette seconde partie de saison de faire des courses pro un poil plus bas que les courses World Tour. Voilà, toutes les courses sont bien dures aujourd'hui, mais je suis content voilà, de faire ce programme là et voilà, et c'est un des derniers chronos aussi de l'année, donc c'est sûr que c'est un chrono qui me tenait bien à cœur et voilà, donc je suis très content.
3: Un Maxime Descombes, vainqueur de la troisième étape hier. Et donc aujourd'hui, place à la dernière étape de ce TPC en Nouvelle-Aquitaine. Entre Saint-Symphorien et Poitiers, on retrouve justement sur place Patrick Adrien-Sens. Bonjour Patrick.
16: Oui, bonjour Emmanuel, bonjour à toutes et à tous. Et bien effectivement, le départ fictif vient d'être donné de Saint-Symphorien. Le départ réel, ce sera pour dans quelques instants. Mais on voit déjà se dessiner un peu ce que l'étape pourrait être, hein, puisque de notre côté, nous avons doublé l'avant, on va dire, des escortes de voitures. Et on a vu, entre autres, bah, par exemple, la voiture de l'équipe Cofidis se pointer à l'avant. Ce qui veut dire que peut-être que Cofidis a l'intention d'attaquer pour essayer de mettre à mal donc cette équipe Groupama et son leader donc Maxime Descombes, une équipe Groupama pourtant très très très très forte. On sent qu'elle est capable de résister à plusieurs attaques. Le vent également pour l'instant en partant autour de Niort, eh bien un vent de côté, on pourrait avoir des bordures dès le départ. Et puis le temps, le ciel, hein, en ce moment, il y a du soleil au moment où je vous parle, mais on a déjà essuyé plusieurs averses avant le départ de la course. Une fin de parcours également sur Poitiers assez accidentée. Ça pourrait nous donner lieu, donc, en tout cas, une belle, comme on dit dans le jargon, une belle partie de manivelle sur ces 185 km de la dernière étape. Réponse dans 4 heures à peu près pour savoir si le jeune Maxime Descombes aura réussi donc à conserver son maillot de leader. Voilà Emmanuel.
3: Merci Patrick. Le Tour Poitou-Charentes en Nouvelle-Aquitaine, c'est à suivre sur Demoiselle encore ce soir et demain. Un dernier mot de sport pour vous dire que la deuxième édition du Palmyre Triathlon aura lieu les 28, 29 et 30 mai 2027. La précédente édition, la première qui devait se dérouler en mai dernier, avait dû être annulée à cause de la première vague de canicule. On passe maintenant aux nouvelles du ciel.
17: 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Pour des prévisions locales fiables sur notre département, rendez-vous sur la page Facebook Météo de la Charente-Maritime.
3: Ça s'améliore cet après-midi.
18: Ah oui, vous vous rendez compte, hein, la canicule est derrière nous. Hein. On en a eu 5 et depuis le mois de mai, ça y est, on arrive fin août.
3: En septembre.
18: Oh, allez, c'est bon, stop, allez, sortez. Allez, coup d'œil sur le temps pour cet après-midi. Ce sera de très belles éclaircies, un ciel qui va se dégager progressivement. Des températures aux alentours des 22 à 23 degrés pour les maximales. Demain, samedi, ça va rester ensoleillé et sec, surtout 26 degrés pour les maximales samedi, 27 dimanche.
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3: Merci d'avoir suivi cette édition. Excellente journée sur Demoiselle.

Bonjour à tous. Crue au Népal, l'armée du pays a publié les images de sauvetage des personnes piégées dans un tunnel. Le dernier bilan fait état de 480 morts et les informations diffusées par le Premier ministre montrent que 350 ouvriers et habitants coincés ont pu être évacués. Il en resterait encore une centaine d'autres à secourir dans le secteur du tunnel. 1200 militaires supplémentaires sont déployés au Népal pour la recherche et la collecte de corps. Météo, plus aucun département n'est en vigilance orange aux orages aujourd'hui en France. L'alerte a été levée à 10h dans le Rhône, l'Ain, le Jura, le Doubs, le territoire de Belfort, le Haut-Rhin et le Bas-Rhin. 3 personnes ont par ailleurs été légèrement blessées dans les intempéries. La Corse est quant à elle encore en vigilance orange à la canicule. Présidentielle de 2027, David Linard veut une primaire de droite avec ceux qui le souhaitent. Le candidat de Nouvelle Énergie estime que ça peut révéler des propositions, des parcours et des comportements, alors que l'éparpillement fait perdre. De son côté, Bruno Retailleau a indiqué ne pas croire en cette primaire, tout en précisant qu'il ne dira jamais non. Économie, la France est au bord de la récession en 2026. L'INSEE a révisé à la baisse la croissance au deuxième trimestre, avec un recul de 0,2% au premier trimestre. La croissance dans le pays est donc nulle pour ce deuxième trimestre entre avril et juin. Une récession technique correspond à 2 trimestres consécutifs de recul du PIB. L'économie est globalement à l'arrêt dans le pays. Mort du roi de Norvège, Harald V, la communauté internationale lui rend hommage. Le décès du souverain a été annoncé aujourd'hui alors qu'il était âgé de 89 ans. Emmanuel Macron, Charles III ainsi que d'autres dirigeants lui ont rendu hommage. Le président français a fait part de sa profonde tristesse et présenté ses condoléances les plus sincères. Cinéma, Adèle Exarchopoulos sera la femme d'Austin Butler dans un western américain. Elle intègre ainsi le casting du film Les Brigands de Rattle Creek, produit par Warner Bros. Un autre projet avec la comédienne française verra également le jour aux côtés de Zoé Kravitz. Aucune autre information n'a pour le moment été dévoilée concernant le scénario ou son personnage.

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1: Alerte aux baïnes en Charente-Maritime, hein, sur les plages de Grand Village Plage, sur Saint-Georges-de-Léron, Saint-Trojan également, la Tremblade et les Mattes, hein, sont les plages d'ailleurs les plus touchées, hein, par ces courants marins. Restez prudents et si vous allez vous baigner, choisissez une plage qui est surveillée. On va d'ailleurs plage de Nozan, la plus grande plage entre Vaux-sur-Mer et Saint-Palais. Coup d'œil, hein, sur l'état du ciel pour cet après-midi, de larges éclaircies mais aussi la possibilité de développement orageux. Température 22 degrés, 26 degrés ressentis, vent d'ouest avec des rafales de 55 km/h. La mer sur la plage de Nozan sera basse à 12h02 pour être haute à 18h06, coefficient 86, mer assez agitée, houle d'un mètre à 1,50 m, température dans l'eau 23 degrés.
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0: 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Bon après-midi, il est 14h. 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
1: Bonjour à tous, l'annonce est tombée en plein débat de la présidentielle. Hier, lors de la rentrée du MEDEF, Marine Le Pen avait pour objectif de rassurer le monde économique. Mais au même moment, le conseiller spécial et économique du Rassemblement national, François Durvy, a annoncé qu'il quittait la campagne présidentielle de la candidate. Ce visage incarnait une sensibilité libérale au sein du parti. Il confirme qu'il n'était plus en adéquation avec la ligne défendue par Marine Le Pen. Son départ provoque des remous en interne. C'est complet. En moins de 2 semaines, 150 000 fidèles se sont inscrits pour assister aux célébrations du pape Léon XIV à Lourdes, les 26 et 27 septembre prochains. Le sanctuaire sera plein et aucun accès ne sera autorisé sans le précieux sésame. À titre de comparaison, 60 000 pèlerins sont réunis lors des pèlerinages du 15 août, temps fort du sanctuaire. Football, le PSG et le LOSC se retrouvent ce soir sur la pelouse près de Lille. C'est la deuxième journée de Ligue 1 qui débute à 20h45.

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0: 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Il est 15h. 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
1: Bonjour à tous, l'annonce est tombée en plein débat de la présidentielle. Hier, lors de la rentrée du MEDEF, Marine Le Pen avait pour objectif de rassurer le monde économique. Mais au même moment, le conseiller spécial et économique du Rassemblement national, François Durvie, a annoncé qu'il quittait la campagne présidentielle de la candidate. Ce visage incarnait une sensibilité libérale au sein du parti. Il confirme qu'il n'était plus en adéquation avec la ligne défendue par Marine Le Pen. Son départ provoque des remous en interne. C'est complet. En moins de 2 semaines, 150 000 fidèles se sont inscrits pour assister aux célébrations du pape Léon XIV à Lourdes, les 26 et 27 septembre prochains. Le sanctuaire sera plein et aucun accès ne sera autorisé sans le précieux sésame. À titre de comparaison, 60 000 pèlerins sont réunis lors des pèlerinages du 15 août, temps fort du sanctuaire. Football, le PSG et le LOSC se retrouvent ce soir sur la pelouse près de Lille. C'est la deuxième journée de Ligue 1 qui débute à 20h45.

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0: Le son parfait pour partir en week-end ou alors pour poursuivre les vacances ici sur Demoiselle. C'était le nouveau titre des Cat's Eye et le titre c'est Animal. Dans un instant, le retour de vos hits, on va écouter Big Mountain et Zazie. Bienvenue dans votre grande débauche. Il est déjà 16h, on est en direct jusqu'à 19h30.
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0: Et à 16h, place à l'info nationale et internationale, on fait le point avec Arthur Leroux.
2: Bonjour à tous. Les violents orages d'hier soir ont fait 3 blessés légers dans la Loire, le Val-de-Marne et le Doubs, et plusieurs centaines d'interventions de secours ont été nécessaires. Environ 2200 personnes restent privées d'électricité dans l'est du pays, et aujourd'hui les orages persistent, mais la vigilance est désormais jaune dans les départements concernés. De fortes crues touchent en revanche le secteur de Valouise-Pelvoux dans les Hautes-Alpes. Environ 200 personnes ont été mises à l'abri, notamment les occupants de deux campings évacués vers une salle des fêtes. Au Népal, le bilan s'alourdit après la crue dévastatrice. Au moins 552 morts et plus de 1400 personnes portées disparues ont été recensées alors que les recherches se poursuivent. Retour en France, en politique, Olivier Faure, premier secrétaire du Parti Socialiste, estime qu'un compromis avec la gauche sur le budget 2027 est peu probable. Il affirme donc que le scénario d'une censure du gouvernement à l'issue des débats budgétaires semble quasiment inévitable. Économie à présent, la croissance française est restée stable au deuxième trimestre selon l'INSEE. Le PIB a également reculé de 0,2% au premier trimestre. La France échappe donc de peu à une récession technique. Et puis dans l'affaire de la mort du petit Émile, 106 prélèvements ADN ont été réalisés auprès d'habitants, de vacanciers et de personnes de passage au Auvernais. Mais aucun ne correspond aux traces ADN inconnues retrouvées sur les vêtements de l'enfant. Céline Dion est arrivée à Paris 2 semaines avant le début de la série de 16 concerts à la Plénitude Arena de Nanterre. Elle donnera 3 concerts par semaine dès le 12 septembre devant plus de 30 000 spectateurs. Et enfin du sport et du football, la LFP a validé l'inversion du match retour entre le PSG et Rennes, initialement prévu en Bretagne. Il se jouera finalement au Parc des Princes lors de la 23e journée de Ligue 1. Le PSG devra toutefois payer une amende de 150 000 euros pour l'état de sa pelouse et le non-respect de ses obligations concernant le stade de repli.

0: Les souvenirs des années 90, cet après-midi sur Demoiselle, c'était le titre de Big Mountain, Baby, I Love Your Way.
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0: 16h10, vous êtes peut-être en train de nous écouter actuellement sur l'île d'Oléron. Eh bien, si vous êtes du côté de Saint-Denis, ce soir vous avez le bateau musical de 19h à 20h. Le duo Charlie Lou va vous embarquer pour un voyage musical tout en douceur entre jazz, bossa et swing. C'est donc à voir ce soir du côté de Saint-Denis sur l'esplanade du port et c'est gratuit. Demoiselle à Saint-Denis, merci de nous écouter tous les jours sur le 107. Vous restez avec nous dans un instant, vos petites annonces comme chaque après-midi. Et puis côté musique, Alec Benjamin et le dernier Pierre Demar. C'est ce qui arrive là dans le prochain quart d'heure. A tout de suite.
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0: Demoiselle, on démarre parfaitement le week-end ici en Charente-Maritime avec à l'instant le titre d'Alec Benjamin. Côté musique, vous restez bien avec nous, on a que du très très bon pour vous. On a Green Day, on a le dernier Amir également avec Alain Parfait. Et tout de suite, eh bien, place comme chaque après-midi à vos petites annonces et on voit tout ça avec Mika.
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2: L'association randonnée autour de Tonnet-Charente organise une randonnée semi-nocturne de 11 km samedi 12 septembre à Tonnet-Charente donc, un départ prévu entre 17h30 et 18h30 du complexe de Tonnet-Charente, repas par étape, prévoir couverts, assiettes, verres, mais aussi serviettes ainsi que lampes et vêtements réfléchissants. Inscription jusqu'au 29 août, c'est 15€ pour les adultes, 6€ pour les enfants de 8 à 12 ans. Inscription 06 33 14 11 54. Le bridge, le sport cérébral qui crée des liens, c'est à découvrir. Le Bridge Club de la Presqu'île d'Arvers reprend ses activités. Rendez-vous à la maison des associations au-dessus de la médiathèque de La Tremblade. Débutants bienvenus, vous allez pouvoir jouer et progresser tous les mercredis soirs à partir de 19h et samedi après-midi à partir de 14h30. Attention, pour en savoir plus, 06 98 57 59 45. 06 98 57 59 45. L'Amicale des marins et marins anciens combattants organise leur traditionnel églade de moule du côté d'Olé. Ça se passe ce dimanche 30 août au centre d'animation et de loisirs de Marennières-Sebrouage. Le repas comprend notamment des huîtres, éclats de moule, rôti de porc, fromage, dessert, avec participation de 37€ pour les adultes, 19€ pour les enfants plus de 10 ans. Attention, une tombola est également prévue. Vide grenier du collectif de défense de Tonnet-Charente, rue Jean-Paul Sartre. Ça se passe dimanche 30 août, 8h, 18h. Place encore disponible, c'est 3€ le mètre linéaire. 06 40 05 71 54. 06 40 05 71 54. Ça se passe ce dimanche 30 août entre 8h et 18h. Vide-grenier du collectif de défense de Tonnet-Charente, rue Jean-Paul Sartre à Tonnet-Charente. Concert classique et lyrique samedi 29 août à partir de 20h en l'église de Taillan. Réservation sur Eloasso au Prieuré des Arts. Tarif c'est 12€. L'US Amical Bouliste de Cabario organise à la salle des fêtes son loto. Attention spéciale. Carte cadeau de 20 jusqu'à 400€ de carte cadeau. Ouverture des portes dès 18h30. C'est animé par Cookie. Les planches extérieures sont acceptées. Partie spéciale, tombola à 2€ et bingo. Le carton est à 2€. Formule non partageable, entre autres 6 cartons plus jeu 15€, 12 cartons plus jeu 20€. Si vous voulez en savoir plus, c'est réservé 06 89 76 84 81. Le Lions Club Royan Doyen organise sa deuxième vente annuelle de livres d'occasion lors du Forum des Association de Royan, samedi 29 août au gymnase Cossec rue Henri Dunant, entre 9h et 18h. De la littérature française étrangère, romans, polars, livres, histoires, mais aussi livres anciens, livres d'art, sans oublier les livres en langue anglaise. Les bénéfices seront affectés aux œuvres caritatives du Lions Club Royan Doyen. Attention, lundi 31 août, grande brocante vide-grenier sur le parking du marché central de Royan, organisé par l'association des commerçants et artisans du marché central. Vide-grenier également à Tonnet-Charente le dimanche 6 septembre du FC Tonnacois entre 8h et 18h au stade municipal, accès exposant à partir de 6h30. Il reste encore quelques places et quelques mètres linéaires à 3€. Pensez à vous inscrire au 06 16 81 13 21. Ce jeudi 3 septembre à partir de 18h, vernissage de la nouvelle exposition de l'artiste Thierry Corbeau et ses enfants accompagnés de l'Odyssée Attache à la citadelle du château de Léron. Ça se passe salle du Bastion de la Brèche. Les marcheurs nordiques du Pays Royanais vous invite à découvrir leurs activités. Elles vont débuter le 31 août prochain. Un forfait avec 3 séances approche découverte offerte. C'est 10€ pour le deuxième forfait, c'est-à-dire 3 séances et initiation technique. Attention, c'est tous les lundis, mercredis et vendredis, 9h30, 11h30. Mais aussi pour les personnes qui ont des activités professionnelles le samedi matin, 9h30, 11h30. Si vous voulez en savoir plus, contactez les marcheurs nordiques du Pays Royanais. 07 78 64 37 62. Autre club qui reprend ses activités, la gymnastique volontaire de Deluce. À partir de ce 7 septembre, les cours reprennent à la salle de Deluce d'Oléron. L'association vous propose cette année 8 cours hebdomadaires avec 3 professeurs diplômés dont chacun, dans chacun leur domaine d'activité sportive spécifique. Le qigong, mais aussi le pilates, le fitness lia, le réveil musculaire, cardio, stretching. Si vous voulez en savoir plus, rendez-vous lors du forum des associations de Deluce. Ça se passe ce samedi 5 septembre. Plus d'informations, rendez-vous à la salle des fêtes donc.

0: Le duo Elisa Tovati et Tom Dice à l'instant, c'était le titre « Il nous faut » à 16h37.
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0: Allez, ce soir, dernier rendez-vous de l'été pour le marché nocturne du côté de Saintes, direction évidemment la place Bassompierre. Ça commence dès 18h, vous allez pouvoir flâner entre les artisans, les créateurs, les bijoux, les gourmandises et puis des produits faits main. C'est donc la dernière occasion donc, ce soir de profiter de l'ambiance estivale du marché nocturne. Je le rappelle, c'est du côté de Saintes, place Bassompierre. Allez, vous restez bien avec nous dans un instant. On va jeter un œil sur vos sorties séries pour demain samedi. Il y a plein de belles choses à vous proposer. Et puis, côté musique, avant 17h, Christine and the Queens et le dernier Sound of Legend là, pour démarrer parfaitement le week-end. A tout de suite.
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merci de terminer la semaine avec nous en Charente-Maritime et avec Demoiselle. Et le titre de Christine and the Queens, on revient au début de sa carrière, c'était le titre Paradis perdu. À suivre les infos à 17h aux côtés d'Arthur Leroux. Juste avant, on a pour vous le nouveau Sienna Spyro. Et tout de suite, eh bien, on s'intéresse à vos sorties séries pour demain. Et oui, sur les plateformes. Et on commence sur Disney+. Demain, c'est la saison 3 de Yu-Gi-Oh! Yugi et ses amis sont piégés dans un mystérieux monde virtuel par Noah, un jeune garçon qui connaît le passé de Kaiba. Pour retrouver leur liberté, ils doivent affronter les redoutables Big Five qui cherchent donc à s'emparer de leur corps. Yu-Gi-Oh! Saison 3 donc qui débarque demain sur la plateforme Disney+. Et puis sur Netflix, vous avez une nouvelle saison, enfin c'est la saison une d'ailleurs, de 4 mains, 2 sonates. On est dans un lycée artistique d'élite. Un jeune prodige du piano voit son avenir bouleversé par le retour de son rival. On est entre compétition, amitié et sentiment. Les deux pianistes vont s'affronter pour atteindre l'excellence. Retenez bien donc le titre de cette série, ça s'appelle 4 mains, 2 sonates. C'est la saison 1 et c'est à voir dès demain sur Netflix.

0: Vous êtes branché sur l'appli Demoiselle FM ou alors en train de nous écouter à la radio dans les voitures. C'était Tibbs à l'instant, nouveau Take Me Away. C'est Pierre, je suis ravi de vous accompagner ici en Charente-Maritime dans un instant. On a Manon Lisa et son titre Le Petit Pêcheur. Il y a Teddy Swims également qui arrive. Bienvenue à vous. Il est 17h déjà.
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0: Et nous a rejoint c'est Arthur Leroux pour toute l'info nationale et internationale résumée en deux minutes.
2: Bonsoir à tous. Les violents orages d'hier soir ont fait 3 blessés légers dans la Loire, le Val-de-Marne et le Doubs et plusieurs centaines d'interventions de secours ont été nécessaires. Environ 2200 personnes restées privées d'électricité dans l'est du pays. Et aujourd'hui les orages persistent mais la vigilance est désormais jaune dans les départements concernés. Du côté du Népal, le bilan s'alourdit après la crue dévastatrice. Au moins 552 morts et plus de 1400 personnes portées disparues ont été recensées alors que les recherches se poursuivent. Retour en France, les incendies qui ont ravagé cet été la Gironde, les Landes et le Var ont causé environ 25 000 sinistres pour un coût estimé à près de 500 millions d'euros. Le bilan pourrait encore s'alourdir, les victimes pouvant déclarer leurs dégâts jusqu'au 31 août. Côté politique, Olivier Faure, premier secrétaire du Parti Socialiste, estime qu'un compromis avec la gauche sur le budget 2027 est peu probable. Il affirme donc que le scénario d'une censure du gouvernement à l'issue des débats budgétaires semble quasiment inévitable. Économie à présent, la croissance française est restée stable au deuxième trimestre selon l'INSEE. Le PIB a également reculé de 0,2% au premier trimestre. La France échappe donc de peu à une récession technique. Et dans l'affaire de la mort du petit Émile, 106 prélèvements ADN ont été réalisés auprès d'habitants, de vacanciers et de personnes de passage au Auvernais, mais aucun ne correspond aux traces ADN inconnues retrouvées sur les vêtements de l'enfant. Céline Dion est arrivée à Paris 2 semaines avant le début de sa série de 16 concerts à la Plénitude Arena de Nanterre. Elle donnera 3 concerts par semaine dès le 12 septembre devant plus de 30 000 spectateurs. Et enfin du sport et du football, la LFP a validé l'inversion du match retour entre le PSG et Rennes. Initialement prévu en Bretagne, il se jouera finalement au Parc des Princes lors de la 23e journée de Ligue 1. Le PSG devra toutefois payer une amende de 150 000 euros pour l'état de sa pelouse et le non-respect de ses obligations concernant le stade de repli.

0: Mr. Know It All, c'est le dernier Teddy Swims à l'instant sur Demoiselle. Bienvenue à vous si vous nous rejoignez et si vous êtes en train de nous écouter actuellement en pire ou shorté, eh bien si vous cherchez une petite idée de sortie là pour ce vendredi soir, on a ce qu'il vous faut.
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0: On prend la direction de Port des Barques. Vous avez les Happy Hours du club de voile ce soir. Ça commence à partir de 19h. La plage nord passe en mode électro avec le DJ du Pérou Shorté, c'est Oogie Boogie. Une soirée donc les pieds dans le sable face à la mer avec du bon son, puis une ambiance estivale là, avant de reprendre peut-être le boulot à partir de lundi. Les Happy Hours, c'est donc ce soir du côté de Port des Barques et c'est en accès libre. D'ailleurs peut-être que Oogie Boogie va remixer ce soir le titre de Bébé Recha. C'est ce qu'on va écouter là dans les prochaines minutes avec New Religion. On a comme promis Manon Lisa avec Le Petit Pêcheur. Et puis à 17h15, l'info d'ici avec L'Essentiel. Voilà, vous avez le programme. On marque une petite pause et on revient dans une seconde. Ne bougez pas.
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1: Le petit pêcheur, c'est le carton de Manon Lisa à l'instant sur Demoiselle. Dans un quart d'heure, on va vous donner quelques idées de sortie pour demain samedi, là si c'est le week-end pour vous, ou alors peut-être la suite des vacances. Dans un instant, côté musique, Clara Luciani et Bébé Recha. Et tout de suite, eh bien c'est l'heure de s'intéresser à l'info d'ici.
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1: C'est l'heure de retrouver comme chaque soir votre essentiel de l'info d'ici présenté par Adrien Vivenne. Bonsoir Adrien.
3: Bonsoir Pierre, bonsoir à tous. Attention aux grandes marées, de forts coefficients sont attendus en Charente-Maritime à partir de ce samedi et jusqu'à lundi avec des coefficients atteignant 93. La préfecture appelle à la prudence, notamment pour les pêcheurs à pied, les promeneurs et les baigneurs. Il est recommandé de consulter les horaires de marée, de ne pas s'aventurer seul sur l'estran et bien sûr de quitter les zones de pêche dès la basse mer. Les règles de pêche doivent également être respectées, notamment la limite de 5 kg de coquillages par pêcheur et par jour, et en cas d'urgence en mer, un numéro, le 196. Face à des difficultés financières, Emmaüs Saint-Onge à Saint-Romain-de-Benet ouvre ses portes tous les dimanches. Un choix fait par les équipes pour remettre à flot les finances de la communauté en essayant de capter un nouveau public. La situation est délicate, explique Gildas Courtois-Duverger, responsable Emmaüs Saint-Onge. La structure n'est pas en déficit, mais doit piocher dans sa trésorerie pour boucler les fins de mois. Une situation qui s'explique simplement pour Gildas Courtois-Duverger, responsable d'Emmaüs Saint-Onge. On l'écoute.
4: La multiplicité des réseaux de vente du matériel de seconde main avec Vinted, Le Bon Coin, sans... les vide-greniers, etc., qui nous mettent en difficulté, les recycleries qui poussent comme des champignons un peu partout. Il y a aussi le fait, les coûts de la vie qui augmentent, comme tout le monde, comme tous les Français, le gasoil, etc., l'alimentation. Et puis aussi, c'est dû à des erreurs, des problèmes de gestion interne qu'il y a pu y avoir par le passé. Donc voilà, ces trois facteurs font que là, on est en difficulté financière et que pour faire survivre la communauté, on s'est tous volontairement mis à vouloir travailler le dimanche pour essayer de faire quelque chose, quoi.
3: Emmaüs Saint-Onge de Saint-Romain-de-Benet qui ouvre donc ses portes tous les dimanches de 14h30 à 17h30. Et à Sainte, un trentenaire mis en examen pour tentative d'assassinat. C'est le 13 août dernier, il s'est présenté devant une pharmacie du quartier Bellevue. Il a tiré plusieurs coups de feu avec une carabine à plomb, indiquent nos confrères de Sud-Ouest. Plusieurs personnes ont été blessées et dont une lycéenne plus sérieusement. Tous les trois autres individus ont également été mis en examen pour complicité de tentative d'assassinat. Des vendanges largement en avance sur l'île d'Oléron. C'est le constat de la cave des vignerons d'Oléron, dont l'unité de conditionnement et de transformation est située à Saint-Georges-d'Oléron. Comme partout en France, Bernard Palissier, le directeur général, a dû s'adapter aux conditions climatiques exceptionnelles de cet été. Les fortes chaleurs ont accéléré le calendrier et les vendanges ont déjà commencé avec environ un mois d'avance. Les professionnels qui s'adaptent aux dérèglements climatiques, mais aussi à la baisse de la consommation, moins 6% par an. Environ, la cave des vignerons d'Oléron représente environ 300 hectares et plus de 27 000 hectolitres de production en IGP Oléron blanc, rosé, rouge et une autre partie en pinot et cognac. À La Rochelle, le chantier de réhabilitation de l'ancien site Enedis se poursuit. Les services de l'État font le point sur la situation. Les contrôles réalisés en juillet et en août n'ont révélé aucune non-conformité et la surveillance environnementale n'a pas fait apparaître de dépassement des seuils d'alerte, indique la préfecture. Pour la rentrée, seuls des travaux à l'intérieur du bâtiment sont prévus le 1er septembre. Le montage de la tente de confinement débutera, elle, le 7 septembre, avant les premières opérations sous confinement prévue en novembre. Une réunion d'information sur les enjeux sanitaires du chantier se déroulera, elle, le 29 septembre.
1: Merci Adrien. Allez, on passe tout de suite à la météo marine.
3: Et pas d'avis de vent fort en cours ni prévu. Les prévisions pour cette nuit, un vent d'ouest virant ouest à sud-ouest 5 à 6, Beaufort puis mollissant 3 à 5 du sud au nord en fin de nuit avec des rafales, avec une mer devenant agitée à forte, une houle d'ouest à nord-ouest 1 à 2 mètres, parfois 3 mètres en seconde partie de nuit, avec un temps nuageux et des averses éparses. La visibilité, elle, sera bonne, parfois moyenne sous les averses. Les prévisions pour la journée de demain, un vent de sud-ouest 5 à 6 beaufort, mollissant 4 à 5 à la fin de journée, avec une mer agitée à forte, une houle d'ouest 1,50 m à 2,50 m, avec un temps pluvieux et des averses, et une visibilité qui sera, elle, bonne, mais localement moyenne, sous les averses. À la Cotinière, la marée basse à midi, haute à 18h12, coefficient de marée 89 et 91.
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3: Retour de l'information locale et départementale à 18h15 avec votre journal.
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1: Allez, 17h21, j'en profite pour vous dire que Studio Sport revient vendredi prochain. Soyez donc là dès 18h avec évidemment l'emblématique Patrick Adriensens. Allez, retour à la musique ici pour votre grande débauche. Et tout de suite, voici Bébé Recha, New Religion.

0: Demoiselle avec un titre que vous allez pouvoir mettre dès à présent dans votre playlist. Ça s'appelle Run Run River. C'est le nouveau Alok et David Guetta à l'instant. À 17h30 sur Demoiselle, bienvenue, vous êtes en plein cœur de la grande débauche. Dans un instant, on va revenir en musique, évidemment, avec Gwen Stefani en souvenir des années 2000. Je prépare aussi Corneille et Vita. Et tout de suite, eh bien, on s'intéresse à votre agenda loisir avec quelques idées de sorties à faire pour demain.
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0: Et donc quelques idées de sortie pour demain, samedi 29 août, et on prend la direction de La Rochelle. Les Sœurs Boisson vous présentent Au cœur du voyage. C'est un concert mêlant piano, violon et poésie. C'est donc à voir demain soir 18h, salle de l'Oratoire. L'entrée est libre. On va du côté de la Saintonge. Ce week-end, Shiv fait la fête. Du 28 au 30 août, vous allez pouvoir retrouver la fête foraine et Rampo, marché de producteurs, pétanque et repas convivial. Samedi soir, place à la paella à 20h, suivi d'un feu d'artifice si les conditions météo sont réunies à 23h. Et puis dimanche, balade et exposition de véhicules anciens. Du côté du pays royanais, ce samedi, le lac d'Anlias à Saint-Georges-de-Didon passe en mode soul à partir de 21h. Place à une soirée aux accents soul et rhythm and blues avec des voix puissantes, une section cuivre explosive et une rythmique bien affûtée. Rendez-vous donc au lac d'Anlias à Saint-Georges-de-Didon et c'est gratuit. Et puis enfin, du côté du bassin de Marenne et l'île d'Oléron, direction la Menounie. Du côté de Saint-Pierre-d'Oléron, place au traditionnel bal des Grands Coutas, le grand bal populaire de fin de vacances. Rendez-vous dès 19h et jusqu'à minuit demain avec DJ, Lampion et Food Trucks qui vous attendent place des Tilleuls. Voilà donc pour quelques idées de sortie.

0: On est en 2006 avec ce titre de Gwen Stefani, c'était The Sweet Escape, 17h38, merci d'avoir choisi la grande débauche là pour terminer cette journée de vendredi. Dans un instant, le retour de Voït avec Gims et Riviera et le remix de Sean Paul. Pour l'instant, eh bien, on file au casino comme tous les soirs.
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0: Actuellement, c'est une semaine, un titre. Bon, on vient de se faire un classique du répertoire de Gims. C'était le titre maintenant, à l'instant, sur Demoiselle. Vous restez avec nous. Avant les infos, 18h, c'est Lady Gaga qui arrive avec son tube Alejandro. Et tout de suite, eh bien, c'est l'heure de retrouver, comme chaque soir, votre météo des plages pour demain.
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0: Vous êtes encore au boulot ou alors dans la voiture, la retour à la maison. Et bien côté musique sur Demoiselle, on a Jérémy Frérot et Charlotte Cardin qui arrivent dans un instant. Vous écoutez La Grande Débauche, il est déjà 18h.
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0: Et à 18h, on fait un point sur l'info nationale et internationale de ce vendredi, les toutes dernières actus avec Arthur Leroux.
2: Bonsoir à tous. La nuit dernière, les intempéries ont mobilisé les secours à plusieurs centaines de reprises et fait 3 blessés légers. Dans l'est du pays,

Près de 2200 foyers étaient encore sans électricité ce matin et de nouveaux orages sont attendus ce soir, mais le niveau d'alerte a été abaissé à la vigilance jaune dans les zones concernées. Les sapeurs-pompiers ont annoncé un préavis de grève du 8 septembre au 20 octobre. 9 organisations syndicales réclament davantage de moyens après un été marqué par de nombreux méga-feux. Et justement, les incendies qui ont ravagé cet été la Gironde, les Landes et le Var ont causé environ 25 000 sinistres pour un coût estimé à près de 500 millions d'euros. Les victimes pouvant déclarer leurs dégâts jusqu'au 31 août, le bilan pourrait encore s'alourdir. Et le nouveau bilan provisoire au Népal, lui, s'est alourdi avec désormais au moins 584 morts et plus de 1400 personnes portées disparues après la crue dévastatrice qui a touché le pays. Retour en France, en politique, le Parti Socialiste ne croit pas à un accord avec la gauche sur le budget 2027. Son premier secrétaire Olivier Faure prédit même une censure du gouvernement après l'examen du texte. Côté économie, pas de croissance au deuxième trimestre en France. Le PIB avait déjà reculé de 0,2% sur les trois premiers mois de l'année. Le pays évite donc pour l'instant la récession technique. Et du nouveau dans l'affaire Émile, la vaste campagne de prélèvement ADN n'a rien donné. 106 personnes ont été testées au Auvernais sans qu'aucune correspondance ne soit retrouvée avec les traces inconnues présentes sur les vêtements de l'enfant. Céline Dion est de retour à Paris. La chanteuse québécoise a posé ses valises dans la capitale avant une série de 16 concerts à Nanterre. Elle montera sur scène 3 fois par semaine à partir du 12 septembre prochain. Et enfin du sport et du football, Lille reçoit le Paris Saint-Germain ce soir pour le choc de la deuxième journée de Ligue 1. Le coup d'envoi de la rencontre est prévu à 20h45 au stade Pierre-Mauroy. Voilà pour l'essentiel de l'actualité. Je vous souhaite une excellente soirée. À notre écoute.

0: Demoiselle, à 18h06, vous êtes peut-être dans les voitures direction le stade Marcel de Flandre à La Rochelle. Eh bien oui, hein, ce soir c'est le deuxième match de pré-saison pour nos jeunes et noirs. Les hommes de Ronan O'Gara affrontent le Munster. On souhaite évidemment bon match au stade Rochelet. C'est le titre de Charlotte Cardin. Quant à nous, à l'instant, c'était The Way We Touch.
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0: Et ce soir, c'est donc peut-être pas rugby. Eh bien, du côté de Méché-sur-Gironde, vous allez pouvoir vous plonger dans les années 80. Ça commence à 20h30. Rendez-vous à la salle La Passerelle pour voir Outsiders, le film culte de Francis Ford Coppola, avec ensuite un quiz spécial années 80. Alors, si vous êtes intéressé et dans le coin, là, du côté de Méché-sur-Gironde, eh bien, ça se passe sur le site internet de l'association du CREA. Ça, on va le savoir dans quelques instants. Jérémy Frérot arrive. Et puis à 18h15, l'info d'ici avec votre journal. Bonne soirée en Charente-Maritime.
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0: Son album Gamin des Sables vient de bénéficier d'une réédition avec 6 titres supplémentaires, dont ce titre. C'était le titre Frérot, signé Jérémy Frérot à l'instant sur Demoiselle. 18h15, merci à vous de nous avoir rejoints dans la grande débauche. Dans un instant, Shakira et Burna Boy avec Die Die. Et tout de suite, c'est l'heure de retrouver votre journal de l'info d'ici, aux côtés d'Adrien Vivenne.
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3: Émaïs Saint-Onge, face à d'importantes difficultés financières pour enflouer sa trésorerie en difficulté, il ouvre ses portes tous les dimanches après-midi. Les vendanges en avance d'un mois sur l'île d'Oléron, elles ont déjà débuté en raison des fortes chaleurs estivales qui ont accéléré le calendrier. Et le Tour Poitou-Charentes en Nouvelle-Aquitaine, remporté par le jeune Maxime Delcombe de la Groupama FDJ United. Et enfin la météo, des pluies faibles ce samedi et un peu plus de soleil entre les gouttes ce dimanche. Attention aux grandes marées, de forts coefficients sont attendus en Charente-Maritime à partir de ce samedi et jusqu'à lundi, avec des coefficients atteignant 93. La préfecture appelle à la prudence, notamment pour les pêcheurs à pied, les promeneurs et les baigneurs. Il est recommandé de consulter les horaires de marée, de ne pas s'aventurer seul sur l'estran et de quitter les zones de pêche de la basse mer. Les règles de pêche doivent également être respectées, notamment la limite de 5 kg de coquillages par pêcheur et par jour, et en cas d'urgence en mer, un numéro, le 196. Face à des difficultés financières, Emmaüs Saint-Onge à Saint-Romain-de-Benet ouvre ses portes tous les dimanches après-midi à partir de ce dimanche. Un choix fait par les équipes pour remettre à flot les finances de la communauté en essayant de capter un nouveau public. La situation est délicate, explique Gildas Courtois-Duverger, le responsable d'Emmaüs Saint-Onge. La structure n'est pas en déficit mais doit piocher dans sa trésorerie pour boucler les fins de mois. Une situation qui s'explique simplement pour Gildas Courtois-Duverger.
4: La multiplicité des réseaux de vente du matériel de seconde main avec Vinted, Le Bon Coin, les vide-greniers, etc., qui nous mettent en difficulté, les recycleries qui poussent comme des champignons un peu partout. Il y a aussi le fait les coûts de la vie qui augmentent, comme tout le monde, comme tous les Français, le gasoil, etc., l'alimentation. Et puis aussi, c'est dû à des erreurs des problèmes de gestion interne qu'il y a pu y avoir par le passé. Donc voilà, ces trois facteurs font que là, on est en difficulté financière et que pour faire survivre la communauté, on s'est tous volontairement mis à vouloir travailler le dimanche pour essayer de faire quelque chose, quoi.
3: Emmaüs Saint-Onge, de Saint-Romain-de-Benet qui ouvre donc ses portes ce dimanche et tous les dimanches de 14h30 à 17h30. À Sainte, un trentenaire mis en examen pour tentative d'assassinat. Le 13 août dernier, il s'est présenté devant une pharmacie du quartier Bellevue et il a tiré plusieurs coups de feu avec une carabine à plomb, indiquent nos confrères de Sud-Ouest. Plusieurs personnes ont été blessées, dont une lycéenne. Plus sérieusement, 3 autres individus ont également été mis en examen pour complicité de tentative d'assassinat. Des vendanges largement en avance sur l'île d'Oléron. C'est le constat de la cave des vignerons d'Oléron, dont l'unité de conditionnement et de transformation est située à Saint-Georges. Comme partout en France, Bernard Balizé, le directeur général, a dû s'adapter aux conditions climatiques exceptionnelles de cet été. Les fortes chaleurs ont accéléré le calendrier et les vendanges ont déjà commencé avec environ un mois d'avance. Bernard Balizé.
5: Oui, ça a commencé. Alors, moi, je suis arrivé il y a peu de temps, hein. Ça fait à peine 6 mois, donc j'ai moins de recul que mon prédécesseur, mais quoi qu'il en soit, force est de constater que tout est beaucoup plus précoce qu'avant. C'est quasiment un mois avant, donc ça veut dire un mois par rapport à il y a 20 ans, hein, certainement. Commencer à milieu de d'août, c'est quand même assez exceptionnel. Mais je pense que c'est malheureusement, ça va être le cas pour les années qui suivent et qui vont arriver, très certainement, puisque je ne vois pas trop comment ça va. On va modifier les choses dans l'immédiat. Ça concerne essentiellement, oui, tous les vignobles. Après, c'est la précocité des cépages qui peut varier en fonction de leur sensibilité. Mais pour la partie oléron, on a quand même des différences entre le nord et le sud. C'est lié à la géologie, c'est lié des fois aussi, ben, comme on le disait tout à l'heure, sur la capacité à certaines zones de prendre davantage d'eau. Donc effectivement, ça modifie un petit peu le comportement de la plante et la précocité et la maturité. Donc on y veille, puisqu'en fait on déguste tout et on vérifie tout avant pour avoir une maturité optimale pour nos vendanges.
3: Les professionnels qui s'adaptent au dérèglement climatique, mais aussi à la baisse de la consommation, moins 6% par an environ. La cave des vignerons d'Oléron représente environ 300 hectares et 27 000 hectolitres de production en IGP Oléron blanc, rosé et rouge. Une autre partie est destinée au pinot et au cognac. À La Rochelle, le chantier de réhabilitation de l'ancien site Enedis se poursuit. Les services de l'État font le point sur la situation. Les contrôles réalisés en juillet et en août n'ont relevé aucune non-conformité et la surveillance environnementale n'a pas fait apparaître de dépassement des seuils d'alerte, indique la préfecture pour la rentrée. Seuls des travaux à l'intérieur du bâtiment sont prévus le 1er septembre. Le montage de la tente de confinement, elle débutera le 7. Avant, les premières opérations sous confinement prévues en novembre, une réunion d'information est prévue sur les enjeux sanitaires du chantier le 29 septembre. La remontée de la Seudre fête ses 30 ans ce week-end. Après l'ouverture ce vendredi soir à Mornac-sur-Seudre avec les vieux gréments en place, à la remontée randonnée pédestre, cyclo et kayak de ce samedi avec dégustation d'huîtres. Et le dimanche, c'est la grande remontée nautique qui partira de Marennes à partir de 15h, direction Léguilles-sur-Seudre où un marché de producteurs locaux et vous attend avec un repas du port qui concluront cette 30e édition organisée par la CARA. Et on termine ce journal avec du sport et la dernière étape du Tour cyclisme Poitou-Charentes entre Saint-Symphorien et Poitiers. Après 185 km de course, c'est Mylène Fretin qui s'impose au sprint. Mais la victoire au classement général revient à Maxime Delcomble de la Groupama FDJ United. Sa réaction au micro demoiselle de Patrick Adriensens.
6: Bah, vraiment content de pouvoir gagner aujourd'hui. Bah, justement, on savait que rien n'était fait parce que voilà, aujourd'hui ça a été la journée la plus dure, je pense. Ça a mis beaucoup de temps à sortir, il fallait bien contrôler parce que des gros coups sortaient. Et l'équipe a été là et vraiment c'était super. Et c'est vrai que dans le final, bon, encore une fois, on était tout le temps bien placé. J'ai un peu reculé, voilà, je pense que c'était un peu ma faute. J'ai pas été dans ce coup-là, il y avait Samuel Leroux et Pedersen de Décade. Donc c'est vrai qu'on avait un peu peur, mais encore une fois, Cyril, voilà, Johan, toute l'équipe était là. Voilà, on a tous passé notre relais, on est revenus. Donc ouais, une petite frayeur, mais encore une fois, l'équipe a toujours été là, donc c'est super. Mais, voilà, c'est super. Sans l'équipe, je pense que j'aurais pas gagné, c'est sûr.
7: Bon, il y a eu la première victoire hier chez les pros, maintenant c'est la première victoire d'une course à étape chez les pros. Ça fait quoi alors?
6: Ouais, c'est ça, c'est énorme. Il a deux victoires chez le pro. Mais non, c'est. Je suis content surtout pour l'équipe. Là, on est dans une bonne dynamique. On a gagné au Limousin avec Ewen. Là, on gagne sur le Tour Poitou-Charentes. Donc, c'est sûr que voilà, moi, côté personnel, gagner le chrono, c'est super. Comme tu disais sur le classement général, pour l'équipe, c'est super. Donc, non, c'est top. Rien à dire. Non, honnêtement, je pense pas. Après, moi j'ai fait un gros effort, mais tout le monde derrière a fait un gros effort, donc je pense qu'on était tous égaux par rapport à ça. Et non, je me sentais très bien aussi aujourd'hui, mais c'est sûr que voilà, avec le vent, tout le temps rester bien placé, avec les attaques, tout seul, c'est impossible. J'ai vraiment besoin d'une équipe et l'équipe a été solide aujourd'hui, donc c'est super.
3: Maxime Delcomble au micro demoiselle de Patrick Adriensens, le vainqueur du Tour Poitou-Charentes Nouvelle-Aquitaine 2026. Et vos idées de sortie de ce week-end, ça sera dans vos derniers quartiers d'été de la saison. C'est tout de suite.
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3: Et en Pays Marin-Oléron, à Dolus, c'est le théâtre d'Ardoise qui accueille une soirée naissance Belladone avec le comité côté Teuf et l'association Atropa à partir de 18h ce samedi soir. À Marraine, hier Brouage, concert de clôture de la saison avec Merlot et Hélène Birat, un ensemble cuivré qui revisite les standards de la chanson internationale au rythme solaire de la cumbia, du ska et de la biguine. C'est à partir de 20h ce samedi soir au Jardin Public. En Pays Rocheforté, à Rochefort, soirée nocturne au Port de Plaisance avec karaoké ce samedi à partir de 19h. Et toujours à Rochefort, la médiathèque de la Corderie Royale présente au passage des Amériques l'exposition artistique des peintres des armées. En Pays Royanais, Mornac-sur-Seudre accueille des vieux gréements à l'occasion des voiles de Mornac ce samedi au port. Les animations débutent à 14h. Et à Royan, le petit bal perdu attend les danseuses et les danseurs avec l'orchestre Eliane Margelli ce dimanche à 18h à la Tache Verte. Et enfin, en Pays Sainté, à Sainte, une animation à la rencontre des chiroptères, les chauves-souris ce samedi à 20h, inscription obligatoire au 05 46 93 23 47. Rendez-vous au parking de la Palue.
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3: Alors Pierre, que nous réserve ce dernier week-end d'août ?
0: Eh bien j'espère que vous avez un bon parapluie Adrien.
3: Oh, j'en ai deux.
0: Deux ? Eh bien écoutez, vous allez pouvoir les sortir avec vous parce que là, pour notre journée de samedi, en effet, prévoyez les parapluies, la pluie sera bien présente pour une bonne partie de la journée, accompagnée même de vents de secteur sud-ouest du côté des températures. On va relever demain matin entre 16 et 20 degrés, l'après-midi pas plus de 22 sur le Vieux-Port. À La Rochelle, 23 si vous êtes à Chaillevette, Bord, Surgères, Grand Village, Saint-Julien-l'Escape ou encore Sainte. Et puis la maxi attendue pour Jonzac et Gémozac avec 25 degrés. Notre dimanche, il s'annonce également pluvieux, mais avec peut-être plus quelques éclaircies.
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3: Merci d'avoir suivi cette édition et bon week-end à l'écoute de Demoiselles.
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0: Et le retour de l'info d'ici, bien évidemment, tout à l'heure, ça sera à 19h15. Vous avez suivi la Coupe du Monde ? J'en suis sûr. Eh bien, on se remet dans l'ambiance du mois de juillet avec l'hymne signé Shakira. 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

0: Un petit point sur l'infotrafic. Un accident est en cours après la voie d'insertion sur la rocade d'Étré dans le sens Angoulins-Île-de-Ré. Deux voitures se sont visiblement percutées. Les pompiers sont sur place et des bouchons sont en cours de formation. Donc prudence si vous êtes dans le secteur. Dans un instant, APT, c'est Rosé et Bruno Mars. On a Sébastien Tellier et Juliette Armanet aussi au programme. Et tout de suite, eh bien, on s'intéresse à vos idées de loisirs pour demain samedi.
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0: Et donc, quelques idées de sortie pour demain, samedi 29 août, et on prend la direction de La Rochelle. Les Sœurs Boissons vous présentent Au cœur du voyage. C'est un concert mêlant piano, violon et poésie. C'est donc à voir demain soir, 18h, salle de l'oratoire. L'entrée est libre. On va du côté de la Saintonge. Ce week-end, Shiv fait la fête. Du 28 au 30 août, vous allez pouvoir retrouver la fête foraine et Rampo, marché de producteurs, pétanque et repas convivial. Samedi soir, place à la paella à 20h, suivi d'un feu d'artifice si les conditions météo sont réunies à 23h. Et puis dimanche, balade et exposition de véhicules anciens. Du côté du pays royanais, ce samedi, le lac d'Anlias à Saint-Georges-de-Didon passe en mode soul à partir de 21h. Place à une soirée aux accents soul et rhythm and blues avec des voix puissantes, une section cuivre explosive et une rythmique bien affûtée. Rendez-vous donc au lac d'Anlias à Saint-Georges-de-Didon et c'est gratuit. Et puis enfin, du côté du bassin de Marennes et l'île d'Oléron, direction la Menounière. Du côté de Saint-Pierre-d'Oléron, place au traditionnel bal des Grands Coutas, le grand bal populaire de fin de vacances. Rendez-vous dès 19h et jusqu'à minuit demain avec DJ, Lampion et Food Trucks qui vous attendent place des Tilleuls. Voilà donc pour quelques idées de sortie.

0: Le tube de Bruno Mars est rosé à l'instant sur Demoiselle, c'était le titre APT à 18h39. Dans un instant, le retour de Vohit avec Katy Perry et le dernier Christophe Willem. Et tout de suite, eh bien, on s'intéresse à votre programme télé si toutefois vous restez à la maison.
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0: Et on commence ce programme télé avec les divertissements. Et sur TF1, vous avez le grand concours présenté par Arthur. M6, c'est Arnaque. Julien Courbet va décrypter les pièges et arnaques qui peuvent toucher les consommateurs. Du côté des séries, France 2, vous avez À l'instinct, c'est le dernier épisode de la saison ce soir. Arte, meurtre à Standam. TF1 série film, New York Unité Spéciale. Et RMC Life, vous avez rendez-vous avec Castle. Du côté des films, ce coup-ci, France 4, La guerre est déclarée. TMC, le gendre de ma vie. TFX, Godzilla 2, Roi des monstres. Gulli, Bully Bill. Et puis sur Sister, vous avez La colère des titans. Du côté des documentaires, sur France 5, Les routes de l'impossible. Voyage dans des régions où se déplacer relève parfois de l'exploit. RMC Story, c'est J'irai dormir chez vous avec évidemment Antoine de Maximi. RMC Découverte, le pont de Normandie, un chantier hors norme. Vous allez pouvoir retrouver la construction et les défis techniques de cet ouvrage impressionnant. Et puis sur ces stars, des écoles pas comme les autres. Vous avez de la musique également sur France 3, Kortsu Mezu Mezu, un soir au Vélodrome. Patrick Fiori réunit les grandes voix corses et françaises pour un grand concert événement du côté de Marseille. Et puis si vous aimez le sport, Canal Plus Foot, vous avez du foot anglais avec Crystal Palace contre Manchester City. Et puis Ligue 1 Plus, 19h45, vous avez Lille contre le Paris Saint-Germain. Voilà donc le programme télé de votre soirée.
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0: Belle soirée en Charente-Maritime avec à l'instant le titre de Katy Perry. Si vous êtes du côté du pays Rochelais, eh bien ce soir à la Jarret, vous avez la 21e édition du Festival de musiques actuelles.
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0: L'international. Et tout de suite, eh bien, c'est l'heure de s'intéresser à votre météo marine aux côtés d'Adrien Vivenne.
1: Et pas d'avis de vent fort en cours ni prévu. Les prévisions pour cette nuit, un vent d'ouest virant ouest à sud-ouest 5 à 6, Beaufort, puis mollissant 3 à 5 du sud au nord en fin de journée, en fin de nuit avec des rafales, pardon, avec une mer devenant agitée à forte, une houle d'ouest à nord-ouest 1 à 2 mètres, parfois 3 mètres en seconde partie de nuit, avec un temps nuageux et des averses éparses. La visibilité, elle, sera bonne, parfois moyenne sous les averses. Les prévisions pour la journée de demain, un vent de sud-ouest 5 à 6 Beaufort, mollissant 4 à 5 à la fin de journée, avec une mer agitée à forte, une houle d'ouest 1,50 m à 2,50 m, avec un temps pluvieux et des averses, et une visibilité qui sera, elle, bonne, mais localement moyenne, sous les averses. À la Cotinière, la marée basse à midi, haute à 18h12, coefficient de marée 89 et 91.
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5: Allez, je vous souhaite un bon début de week-end en Charente-Maritime. Merci de nous avoir choisi là pour rentrer à la maison dans un instant. Le retour de vos hits avec Zawi et Tammy Impala. Vous écoutez Demoiselle 19h.
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5: Et avant le retour de Voït et donc avant d'écouter Tammy Impala et Jenny, on s'intéresse à l'info nationale et internationale de ce vendredi aux côtés d'Arthur Leroux.
6: Bonsoir à tous. La nuit dernière, les intempéries ont mobilisé les secours à plusieurs centaines de reprises et fait 3 blessés légers. Dans l'est du pays, près de 2200 foyers restaient encore sans électricité ce matin. De nouveaux orages sont attendus ce soir, mais le niveau d'alerte a été abaissé à la vigilance jaune dans les zones concernées. Les sapeurs-pompiers, eux, ont annoncé un préavis de grève du 8 septembre au 20 octobre. 9 organisations syndicales réclament davantage de moyens après un été marqué par de nombreux méga-feux. Justement, les incendies qui ont ravagé cet été la Gironde, les Landes et le Var ont causé environ 25 000 sinistres pour un coût estimé à près de 500 millions d'euros. Le bilan pourrait encore s'alourdir puisque les victimes peuvent déclarer leurs dégâts jusqu'au 31 août. Un bilan qui s'alourdit, c'est celui au Népal avec désormais au moins 584 morts et plus de 1400 personnes portées disparues après la crue dévastatrice qui a touché le pays. Retour en France, le Parti Socialiste faisait sa rentrée à Blois avec la primaire de la gauche en ligne de mire pour la présidentielle 2027. François Hollande a confirmé qu'il n'y participerait pas puisque l'ancien président annonce plutôt un moment de vérité en décembre avec l'objectif de rassembler les démocrates au-delà des partis. Côté économie, pas de croissance au deuxième trimestre en France. Le PIB avait déjà reculé de 0,2% sur les 3 premiers mois de l'année. Le pays évite donc pour l'instant la récession technique. Et du nouveau dans l'affaire Émile, la vaste campagne de prélèvement d'ADN n'a rien donné. 106 personnes ont été testées au Auvernais sans qu'aucune correspondance ne soit retrouvée avec les traces inconnues présentes sur les vêtements de l'enfant. Côté sport en cyclisme, Andreas Leknessund a remporté la 7e étape du Tour d'Espagne. Il a devancé ses compagnons d'échappée Tobias Johannessen et Wout van Aert, tandis que Pogacar reste en rouge. Et enfin du football, Lille reçoit le Paris Saint-Germain ce soir pour le choc de la 2e journée de Ligue 1. Le coup d'envoi de la rencontre est prévu à 20h45 au stade Pierre-Mauroy. Voilà pour l'essentiel de l'actualité, je vous souhaite une excellente soirée à notre écoute.

0: Demoiselle, la rentrée approche, et oui, ça y est, hein, les grandes vacances sont derrière nous. Et qui dit rentrée, eh bien, dit forum des associations. Eh ben, ça tombe bien, ce week-end, Royan organise le sien.
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0: C'est donc demain samedi et dimanche, vous allez pouvoir découvrir la richesse de la vie associative locale avec sport, culture, loisirs ou encore solidarité. Il y en aura pour tous les goûts. Rendez-vous dès 9h30 au forum des associations de Royan avec un accès évidemment totalement libre. Dans un instant, le retour de l'info d'ici avec votre journal. Ça sera à 19h15. Et puis côté musique, Zawi et Stéphane. Le titre, c'est Love Noir. Vous ne le connaissez pas? Eh bien, restez branchés avec nous. On va le découvrir dans une minute.
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0: Mademoiselle avec Zawi et Stéphane. À l'instant, c'était le titre Love Noir. 19h15, excellente soirée en Charente-Maritime avec nous. Dans un instant, on va écouter Chabouzi. On a le dernier Indochine également avec les nouveaux soleils. Moi, je vous dis à demain matin dès 7h pour votre émission. On aurait dû se coucher plus tôt. Et tout de suite, eh bien, place à l'info d'ici. C'est votre journal aux côtés d'Adrien Vivenne.
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3: Emmaüs Saint-Onge, face à d'importantes difficultés financières pour enflouer sa trésorerie en difficulté, il ouvre ses portes tous les dimanches après-midi. Les vendanges en avance d'un mois sur l'île d'Oléron, elles ont déjà débuté en raison des fortes chaleurs estivales qui ont accéléré le calendrier. Et le Tour Poitou-Charentes en Nouvelle-Aquitaine, remporté par le jeune Maxime Delcombe de la Groupama FDJ United. Et enfin la météo, des pluies faibles ce samedi et un peu plus de soleil entre les gouttes ce dimanche. Attention aux grandes marées, de forts coefficients sont attendus en Charente-Maritime à partir de ce samedi et jusqu'à lundi avec des coefficients atteignant 93. La préfecture appelle à la prudence, notamment pour les pêcheurs à pied, les promeneurs et les baigneurs. Il est recommandé de consulter les horaires de marée, de ne pas s'aventurer seul sur l'estran et de quitter les zones de pêche de la basse mer. Les règles de pêche doivent également être respectées, notamment la limite de 5 kg de coquillages par pêcheur et par jour et en cas d'urgence en mer. Un numéro, le 196. Face à des difficultés financières, Emmaüs Saint-Onge à Saint-Romain-de-Benet ouvre ses portes tous les dimanches après-midi à partir de ce dimanche. Un choix fait par les équipes pour remettre à flot les finances de la communauté en essayant de capter un nouveau public. La situation est délicate, explique Gildas Courtois-Duverger, le responsable d'Emmaüs Saint-Onge. La structure n'est pas en déficit mais doit piocher dans sa trésorerie pour boucler les fins de mois. Une situation qui s'explique simplement pour Gildas Courtois-Duverger.
4: La multiplicité des réseaux de vente du matériel de seconde main avec Vinted, Le Bon Coin, les vide-greniers, etc., qui nous mettent en difficulté, les recycleries qui poussent comme des champignons un peu partout. Il y a aussi le fait, les coûts de la vie qui augmentent, comme tout le monde, comme tous les Français, le gasoil, etc., l'alimentation. Et puis aussi, c'est dû à des erreurs, des problèmes de gestion interne qu'il y a pu y avoir par le passé. Donc voilà, ces trois facteurs font que là, on est en difficulté financière et que pour faire survivre la communauté, on s'est tous volontairement mis à vouloir travailler le dimanche pour essayer de faire quelque chose, quoi.
3: Emmaüs Saint-Onge, de Saint-Romain-de-Benet qui ouvre donc ses portes ce dimanche et tous les dimanches de 14h30 à 17h30. À Sainte, un trentenaire mis en examen pour tentative d'assassinat. Le 13 août dernier, il s'est présenté devant une pharmacie du quartier Bellevue et il a tiré plusieurs coups de feu avec une carabine à plomb, indiquent nos confrères de Sud-Ouest. Plusieurs personnes ont été blessées, dont une lycéenne plus sérieusement. Trois autres individus ont également été mis en examen pour complicité de tentative d'assassinat. Des vendanges largement en avance sur l'île d'Oléron. C'est le constat de la cave des vignerons d'Oléron dont l'unité de conditionnement et de transformation est située à Saint-Georges. Comme partout en France, Bernard Balizé, le directeur général, a dû s'adapter aux conditions climatiques exceptionnelles de cet été. Les fortes chaleurs ont accéléré le calendrier et les vendanges ont déjà commencé avec environ un mois d'avance. Bernard Balizé.
5: Oui, ça a commencé. Alors, moi je suis arrivé il y a peu de temps, ça fait à peine 6 mois, donc j'ai moins de recul que mon prédécesseur, mais quoi qu'il en soit, force est de constater que tout est beaucoup plus précoce qu'avant. C'est quasiment un mois avant, Donc ça veut dire un mois par rapport à il y a 20 ans, hein, certainement. Mais voilà, commencer en milieu de d'août, c'est quand même assez exceptionnel. Mais je pense que c'est malheureusement, ça va être le cas pour les années qui suivent et qui vont arriver, très certainement, puisque je vois pas trop comment ça va. On va modifier les choses dans l'immédiat. Ça concerne essentiellement, oui, tous les vignobles. Après, c'est la précocité des cépages qui peut varier en fonction de leur sensibilité. Mais pour la partie oléron, on a quand même des différences entre le nord et le sud. C'est lié à la géologie, c'est lié des fois aussi, comme on le disait tout à l'heure, sur la capacité à certaines zones de prendre davantage d'eau. Donc effectivement, ça modifie un petit peu le comportement de la plante et la précocité et la maturité. Donc on y veille puisque en fait on déguste tout et on vérifie tout avant pour avoir une maturité optimale pour nos vendanges.
3: Les professionnels qui s'adaptent au dérèglement climatique, mais aussi à la baisse de la consommation, moins 6% par an environ. La cave des vignerons d'Oléron représente environ 300 hectares et 27 000 hectolitres de production en IGP Oléron blanc, rosé et rouge. Une autre partie est destinée au pinot et au cognac. À La Rochelle, le chantier de réhabilitation de l'ancien site Enedis se poursuit. Les services de l'État font le point sur la situation. Les contrôles réalisés en juillet et en août n'ont relevé aucune non-conformité et la surveillance environnementale n'a pas fait apparaître de dépassement des seuils d'alerte, indique la préfecture pour la rentrée. Seuls des travaux à l'intérieur du bâtiment sont prévus le 1er septembre. Le montage de la tente de confinement, elle, débutera le 7. Avant, les premières opérations sous confinement prévues en novembre, une réunion d'information est prévue sur les enjeux sanitaires du chantier le 29 septembre. La remontée de la Seudre fête ses 30 ans ce week-end. Après l'ouverture ce vendredi soir à Mornac-sur-Seudre avec les vieux gréements en place, à la remontée randonnée pédestre, cyclo et kayak de ce samedi avec dégustation d'huîtres. Et le dimanche, c'est la grande remontée nautique qui partira de Marennes à partir de 15h, direction les Guilles-sur-Seudre où un marché de producteurs locaux et vous attend avec un repas du port qui concluront cette 30e édition organisée par la CARA. Et on termine ce journal avec du sport et la dernière étape du Tour cyclisme Poitou-Charentes entre Saint-Symphorien et Poitiers. Après 185 km de course, c'est Mylène Fretin qui s'impose au sprint. Mais la victoire au classement général revient à Maxime Delcomble de la Groupama FDJ United. Sa réaction au micro demoiselle de Patrick Adriensens.
6: Vraiment content de pouvoir gagner aujourd'hui, mais justement on savait que rien n'était fait parce que voilà, aujourd'hui ça a été la journée la plus dure je pense. Ça a mis beaucoup de temps à sortir, il fallait bien contrôler parce que des gros coups sortaient et l'équipe a été là et vraiment c'était super. Et c'est vrai que dans le final, bon, encore une fois on était tout le temps bien placé, j'ai un peu reculé, voilà, je pense que c'était un peu ma faute. J'ai pas été dans ce coup là, il y avait Samuel Leroux et Pedersen de Decan, donc c'est vrai que là on a eu un peu peur, mais encore une fois Cyril, voilà, Johan, toute l'équipe était là, voilà, on a tous passé notre relais, on est revenu, donc voilà, une petite d'ailleurs, mais encore une fois, l'équipe a toujours été là, donc c'est super. Voilà, c'est super. Sans l'équipe, je pense que j'aurais pas gagné, c'est sûr.
7: Bon, il y a eu la première victoire hier chez les pros, maintenant c'est la première victoire d'une course à étape chez les pros, ça fait quoi alors?
6: Ouais, c'est ça, c'est énorme, deux victoires chez les pros, mais non, c'est, je suis content surtout pour l'équipe. Voilà, là on est dans une bonne dynamique, on a gagné au Limousin avec Ewen, là on gagne sur le Tour Poitou-Charentes, donc c'est sûr que voilà, moi, côté personnel, gagner le chrono c'est super, comme sur le classement général, pour l'équipe c'est super, donc c'est top. Non, honnêtement, je pense pas. Après, moi j'ai fait un gros effort, mais tout le monde derrière a fait un gros effort, donc je pense qu'on était tous égaux par rapport à ça. Et non, je me sentais très bien aussi aujourd'hui, mais c'est sûr que voilà, avec le vent, mais tout le temps rester bien placé, avec les attaques, tout seul, c'est impossible. Quoi. J'ai vraiment besoin d'une équipe, et l'équipe a été solide aujourd'hui, donc c'est super.
3: Maxime Delcomble au micro demoiselle de Patrick Adriensens, le vainqueur du Tour Poitou-Charentes Nouvelle-Aquitaine 2026.
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3: Et en Pays Marin-Oléron, à Dolus, c'est le théâtre d'Ardoise qui accueille une soirée naissance Belladone avec le comité des teufs et l'association Atropa à partir de 18h ce samedi soir. À Marraine, hier brouage, concert de clôture de la saison avec Merlot et Hélène Birat, un ensemble cuivré qui revisite les standards de la chanson internationale au rythme solaire de la cumbia, du ska et de la biguine. C'est à partir de 20h ce samedi soir au Jardin Public. En Pays Rocheforté, à Rochefort, soirée nocturne au Port de Plaisance avec karaoké ce samedi à partir de 19h. Et toujours à Rochefort, la médiathèque de la Corderie Royale présente au passage des Amériques l'exposition artistique des peintres des armées. En Pays Royanais, Mornac-sur-Seudre accueille des vieux gréements à l'occasion des voiles de Mornac ce samedi au port. Les animations débutent à 14h. Et à Royan, le petit bal perdu attend les danseuses et les danseurs avec l'orchestre Eliane Margelli ce dimanche à 18h à la Tache Verte. Et enfin, en Pays Sainté, à Sainte, une animation à la rencontre des chiroptères, les chauves-souris ce samedi à 20h, inscription obligatoire au 05 46 93 23 47. Rendez-vous au parking de la Palue.
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3: Alors Pierre, que nous réserve ce dernier week-end d'août ?
0: Eh ben j'espère que vous avez un bon parapluie, Adrien.
3: Oh, j'en ai deux.
0: Deux ? Eh ben écoutez, vous allez pouvoir les sortir avec vous parce que là, pour notre journée de samedi, en effet, prévoyez les parapluies. La pluie sera bien présente pour une bonne partie de la journée, accompagnée même de vents de secteur sud-ouest du côté des températures. On va relever demain matin entre 16 et 20 degrés. L'après-midi, pas plus de 22 sur le Vieux-Port. À La Rochelle, 23 si vous êtes à Chaillevette, Bord, Surgères, Grand Village, Saint-Julien-de-l'Escap ou encore Sainte. Et puis la maxi attendue pour Jonzac et Gémozac avec 25 degrés. Notre dimanche, il s'annonce également pluvieux avec peut-être plus que éclaircies.
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3: Merci d'avoir suivi cette édition et bon week-end à l'écoute de Demoiselles.

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1: Et donc quelques idées de sortie pour demain, samedi 29 août, et on prend la direction de La Rochelle. Les Sœurs Boisson vous présentent Au cœur du voyage. C'est un concert mêlant piano, violon et poésie. C'est donc à voir demain soir 18h, salle de l'oratoire. L'entrée est libre. On va du côté de la Saintonge. Ce week-end, Shiv fait la fête. Du 28 au 30 août, vous allez pouvoir retrouver la fête foraine et Rampo, marché de producteurs, pétanque et repas convivial. Samedi soir, place à la paella à 20h, suivi d'un feu d'artifice si les conditions météo sont réunies à 23h. Et puis dimanche, balade et exposition de véhicules anciens. Du côté du pays royanais, ce samedi, le lac d'Enlias à Saint-Georges-de-Didon passe en mode soul à partir de 21h. Place à une soirée aux accents soul et rhythm and blues avec des voix puissantes, une section cuivre explosive et une rythmique bien affûtée. Rendez-vous donc au lac d'Enlias à Saint-Georges-de-Didon et c'est gratuit. Et puis enfin, du côté du bassin de Marenne et l'île d'Oléron, direction la Menounie. Du côté de Saint-Pierre-d'Oléron, place au traditionnel bal des Grands Coutas, le grand bal populaire de fin de vacances. Rendez-vous dès 19h et jusqu'à minuit demain avec DJ, Lampion et Food Trucks qui vous attendent place des Tilleuls. Voilà donc pour quelques idées de sortie.
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Et voici votre rendez-vous streaming VOD, des idées de films, de séries et d'animés documentaires à découvrir. Pour ce vendredi, les amateurs de séries vont avoir de quoi faire sur Apple TV. Dark Matter, saison 2, poursuit son histoire de science-fiction autour des réalités parallèles et des choix qui peuvent complètement bouleverser une existence. Sur Netflix, autre ambiance avec La Fosse, saison 3, une étape de cette nouvelle série dramatique. Deux univers donc, deux plateformes, mais une même idée, de quoi attaquer le week-end avec quelques épisodes à enchaîner. 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
1: Et donc, quelques idées de sortie pour demain, samedi 29 août, et on prend la direction de La Rochelle. Les Sœurs Boissons vous présentent Au cœur du voyage. C'est un concert mêlant piano, violon et poésie. C'est donc à voir demain soir, 18h, salle de l'oratoire. L'entrée est libre. On va du côté de la Saintonge. Ce week-end, Shiv fait la fête. Du 28 au 30 août, vous allez pouvoir retrouver la fête foraine et Rampo, marché de producteurs, pétanque et repas convivial. Samedi soir, place à la paella à 20h, suivi d'un feu d'artifice si les conditions météo sont réunies à 23h. Et puis dimanche, balade et exposition de véhicules anciens. Du côté du pays royanais, ce samedi, le lac d'Anlias à Saint-Georges-de-Didon passe en mode soul à partir de 21h. Place à une soirée aux accents soul et rhythm and blues avec des voix puissantes, une section cuivre explosive et une rythmique bien affûtée. Rendez-vous donc au lac d'Anlias à Saint-Georges-de-Didon et c'est gratuit. Et puis enfin, du côté du bassin de Marennes et l'île d'Oléron, direction la Menounière, du côté de Saint-Pierre-d'Oléron. Place au traditionnel bal des Grands Coutas, le grand bal populaire de fin de vacances. Rendez-vous dès 19h et jusqu'à minuit demain avec DJ, Lampion et Food Trucks qui vous attendent place des Tilleuls. Voilà donc pour quelques idées de sortie.

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1: Ce soir sur TF1, Arthur présente le grand concours pour une spéciale rentrée. Eh ouais, bah faut bien au bout d'un moment. France 2, à l'instinct, votre série. France 3, Corse ou Metzou, un soir au Vélodrome avec Patrick Fiori, ça a été un énorme succès. Canal, Greenland, Migration, M6, Julien Courbet présente Arnaque, Vacances, attention aux pièges. Retrouvé sur W9, Enquête d'Action, Un été d'enfer à Fréjus, pas de vacances pour la police. TMC, Le gendre de ma vie, et retrouvé sur TFX, Godzilla 2, Roi des monstres. Voilà, je vous laisse sur votre choix et par avance, une excellente soirée devant votre télévision.
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